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2: Bonjour à tous. Du monde encore attendu aujourd'hui sur les routes. Bison futé prévoit un important chassé-croisé, une journée classée rouge dans le sens des départs et des retours sur l'ensemble du pays. Le mercure va encore grimper aujourd'hui. 12 départements sont en vigilance orange canicule. Des pics de chaleur qui pourraient atteindre les 38 degrés le long de la vallée du Rhône et dans le sud-ouest. Dès le début de semaine prochaine, le thermomètre devrait afficher plus de 30 degrés sur la quasi-totalité du territoire. Une vague de chaleur qui pourrait bien s'étendre jusqu'au week-end prochain. L'incendie qui s'était déclaré fin juillet dans le massif du Gros-Bessillon dans le Var a été déclaré hier soir par les pompiers comme étant fixé après 18 jours de mobilisation exceptionnelle. Le feu a parcouru 6300 hectares et détruit une quarantaine d'habitations et mobilisé pas moins de 4250 pompiers varois, 6870 pompiers venus en renfort de toute la France et 100 sapeurs-pompiers européens. 450 pompiers restent mobilisés sur site ce week-end. La surveillance des massifs et les contrôles à leurs abords sont maintenus. Alors qu'environ 72 000 migrants sont entrés illégalement la semaine dernière à Ceuta en Espagne, 70 000 ont été renvoyés au Maroc selon le ministère espagnol de l'Intérieur. D'après des ONG marocains, 141 personnes seraient mortes en tentant de rejoindre l'enclave espagnole, un bilan qui risque encore de s'alourdir. La crise politique entre l'Espagne et l'Italie après l'afflux massif de ces migrants à Ceuta se poursuit. Madrid a annoncé instaurer des contrôles temporaires aux frontières aux voyageurs en provenance d'Italie, une décision en réponse aux mesures similaires prises par Rome. Le chômage continue d'augmenter en France pour atteindre son plus haut niveau depuis l'automne 2020, 8,3%, une augmentation de 0,2 points au deuxième trimestre, une hausse qui concerne toutes les tranches d'âge. Figure de la scène électro-française, le DJ Kavinsky est mort à son domicile le 28 juillet dernier à l'âge de 50 ans. Ses obsèques sont prévues mercredi matin à Paris. Et la polonaise Kasia Niewiadoma a remporté hier la 7e étape du Tour de France Femmes au sommet du Mont Ventoux. Elle a endossé le maillot jaune.

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0: Demoiselle avec le collectif Paris Africa. On est en 2011 avec ce titre, c'était des ricochets. Bonjour à toutes et à tous et bienvenue sur Demoiselle en Charente-Maritime, c'est Pierre, je suis très très heureux de vous retrouver en ce samedi matin, j'espère que tout va bien, il est déjà 7h.
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0: Et nous retrouvons à 7h Émilie Bailey pour l'info nationale et internationale.
2: Bonjour à tous. Bison futé, voie rouge aujourd'hui sur l'ensemble du territoire. La circulation s'annonce compliquée aussi bien dans le sens des départs que des retours. Il est notamment recommandé d'éviter la 7 entre Lyon et Marseille et plus largement la côte méditerranéenne jusqu'à la frontière espagnole. Situation également compliquée sur la façade atlantique et en région parisienne. L'Isère, le Rhône, la Savoie et la Haute-Savoie vont rejoindre aujourd'hui à la mi-journée les 8 départements déjà en vigilance orange canicule. Des pics de chaleur qui pourraient atteindre les 38 degrés le long de la vallée du Rhône et dans le sud-ouest. Dès le début de semaine prochaine, le thermomètre devrait afficher plus de 30 degrés sur la quasi-totalité du territoire. Une vague de chaleur qui pourrait bien s'étendre jusqu'au week-end prochain. L'incendie qui s'était déclaré fin juillet dans le massif du Gros-Bessillon dans le Var a été déclaré hier soir par les pompiers comme étant fixé après 18 jours de mobilisation exceptionnelle. Le feu a parcouru 6300 hectares et détruit une quarantaine d'habitations. 450 pompiers restent mobilisés sur site ce week-end. La surveillance des massifs et les contrôles à leurs abords sont maintenus. L'incendie qui sévit depuis 5 jours dans le massif de Claps dans la Drôme a parcouru hier soir près de 300 hectares de forêt et selon la préfecture, la situation reste complexe au niveau de plusieurs points chauds. 7 pompiers ont été légèrement blessés dans la lutte contre cet incendie. Aucune habitation n'a en revanche été touchée. La juge d'application des peines d'Alençon a requis hier le transfert de Redouane Faïd alors que les conditions de détention du braqueur de 54 ans sont toujours considérées comme indignes. Le parquet a néanmoins fait appel. Redouane Faïd est incarcéré depuis 2011. Une peine prévue jusqu'en 2057. La crise politique entre l'Espagne et l'Italie après l'afflux massif de migrants à Ceuta se poursuit. Madrid a annoncé instaurer des contrôles temporaires aux frontières aux voyageurs en provenance d'Italie. Une décision en réponse aux mesures similaires prises par Rome. Et du football ce week-end avec la reprise de la Ligue 2. 9 matchs sont prévus ce soir. Le coup d'envoi de toutes ces rencontres est prévu à 20h45.

Bancaire, samedi 8 août sur Demoiselle. Et on ne vous lâche pas, même au mois d'août. J'espère que vous allez bien ce samedi matin. Peut-être l'heure des grands départs aujourd'hui. Bison Futé annonce rouge sur les routes de France. Donc évidemment, on est prudent sur la route. Dans un instant, l'éphéméride du jour ainsi que les anniversaires. Et tout de suite, là on démarre parfaitement cette matinée avec Indochine. Le titre, c'est Les Nouveaux Soleils. Il est 7h03. Bonjour à tous.

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0: Et en ce 8 août, bonne fête aux Dominiques, hommes et femmes. En ce qui concerne les anniversaires, on souhaite un bon anniversaire à la légende du tennis, Roger Federer. Le Suisse fête ses 45 ans aujourd'hui. Francis Lalanne a 68 ans. Et puis lui, souvenez-vous, il a incarné entre autres au cinéma le rôle de La Flèche aux côtés de Louis de Funès. C'était dans L'Avare. Le comédien Bernard Ménez fête ses 82 printemps. Et puis enfin, très très bel anniversaire à vous qui nous écoutez si vous êtes né un 8 août. Allez, va falloir monter le son dans les prochaines minutes. Le titre, même le tube de Cher, de Chop Chop Song, c'est ce qui arrive dans les prochaines minutes. Et puis à 7h15, premier rendez-vous de l'info d'ici avec votre journal. Un journal présenté par Adrien Vivenne. A tout de suite.
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0: Demoiselle avec un titre qui a marqué les années 90, le tube de Cher à l'instant, The Choup Choup Song. 7h15 dans votre émission, on aurait dû se coucher plus tôt. Merci à vous de nous avoir rejoints. La suite de Void dans un instant avec Louisa et le titre Jetlag pour l'instant. Et bien c'est l'heure de retrouver votre journal de l'info d'ici présenté par Adrien Viven.
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0: Et voici les titres de l'actualité de ce samedi 8 août.
4: L'association des propriétaires des terrains de loisirs de l'île d'Oléron, toujours mobilisée parmi les sujets de préoccupation de l'APTLO, la transmission des parcelles et le raccordement à l'assainissement. La Libre Pensée 17 dénonce la présence de prêtres catholiques lors de la cérémonie des péris en mer de ce dimanche à la Cotinière. Le quart d'écu raconte Puy du Lac revient à la 19e édition, se déroule du 20 au 23 août. Et enfin la météo, un week-end mitigé entre grand soleil et orage. Trois cyclistes fauchés par une voiture à Périgny ce vendredi après-midi. L'accident s'est produit sur l'avenue Louise Pichon vers 16h30. L'une des victimes, une femme âgée de 29 ans, blessée aux jambes, a été transportée en urgence absolue à l'hôpital de La Rochelle. Les deux autres cyclistes, deux femmes âgées de 29 et 30 ans, ont elles été transportées à l'hôpital en urgence relative. La conductrice, une femme de 30 ans, a dû être également évacuée suite à une crise convulsive. 16 sapeurs-pompiers sont intervenus sur place. Et à Annepont, entre Sainte et Saint-Jean-d'Angély, les sapeurs-pompiers sont également intervenus cet après-midi pour un feu de végétation. 25 sapeurs-pompiers et 6 camions de feux de forêt ont été mobilisés. L'incendie s'est déclaré dans un champ. 14 hectares ont été parcourus par les flammes avant qu'ils ne soient maîtrisés par les sapeurs-pompiers. La transmission et l'assainissement, deux sujets de préoccupation de l'APTLO. À l'occasion de sa traditionnelle assemblée générale du mois d'août à Saint-Georges-d'Oléron, l'association des propriétaires de terrains de loisirs de l'île d'Oléron fait le point sur la situation de ses adhérents, des propriétaires de parcelles isolées qui ont installé un mobil-home pour profiter des charmes de l'île lumineuse, du camping familial et populaire datant de l'après-guerre, mis qui est dans le collimateur des communes et des services de l'État depuis 20 ans. La transmission des parcelles illustre bien ces difficultés. Elle est possible, mais pas pour la vente. C'est très compliqué, regrette Michel Thomas, le co-président de l'APTLO.
5: La transmission n'est pas toujours facile. On arrive sur le problème de la vente. À chaque fois qu'il y a une vente ou une proposition, eh bien, il y a une préemption systématique des collectivités, que ce soit le département, la Comcom ou la mairie, quoi. Et la préemption se fait au coût du terrain agricole, soit environ 30 centimes. Donc pour nous c'est quasiment une spoliation, quoi, parce que la vente, donc on peut quasiment pas y compter. Par contre il y a les dons qui peuvent se faire dans le cadre familial jusqu'au 5e degré. Donc c'est le cousin du cousin, où faut voir ça de plus près avec un notaire. Mais on a aussi la possibilité de prêt usage quand c'est en dehors du cadre familial. On peut prêter son installation pour une durée donnée, 20 ans, 30 ans. C'est un prêt a priori qui est gratuit. Vers un emprunteur, c'est pas un locataire, c'est un emprunteur d'un terrain, d'une installation. Donc ça se fait pour que certaines personnes puissent en bénéficier. Alors le propriétaire reste responsable de son terrain, bien entendu, et puis l'usager, il doit user des installations le mieux possible et restituer à la fin de ce contrat, qui peut se faire entre tierces personnes, il n'y a pas obligation d'avoir un notaire, il doit rendre le bien dans l'état où il l'a trouvé au départ.
4: Et certains propriétaires ne sont toujours pas raccordés à l'assainissement et le réseau des eaux usées. Michel Thomas.
5: L'assainissement, c'est toujours une préoccupation pour certains, surtout quand ils ont le réseau d'assainissement qui passe, le tout à l'égout qui passe juste devant leur terrain. Ils ont les voisins qui sont raccordés, puis eux peuvent pas forcément se raccorder. Alors les explications, ben on les a par la municipalité, bien sûr, puisqu'il y a dans certains cas saturation du réseau. Mais on ne sait pas trop d'où vient le problème. La saturation du réseau, c'est aussi l'hiver, quand tout le monde envoie ses eaux pluviales dans les réseaux. Et c'est pas forcément les campeurs qui vont saturer l'installation. C'est le cas pour un de nos membres. Le terrain de gauche est raccordé tout à l'égout. Celui de droite est raccordé tout à l'égout. Et lui est entre les deux et on lui autorise pas à se raccorder. Donc il a acheté une fosse étanche de 5000 litres. Il a investi 10 000 euros et puis il faut qu'il la fasse vidanger tous les mois et demi, quoi, en fonction de la fréquentation.
4: Michel Thomas, co-président de l'APTLO, l'association des propriétaires de terrains de loisirs de l'île d'Oléron. Elle compte aujourd'hui environ 350 adhérents. Un samedi classé rouge sur les routes de la Charente-Maritime selon Bison Futé, et ceci dans les deux sens, départ et retour. Attendez-vous à de forts ralentissements pour entrer ou sortir des îles d'Oléron et Dré, sur notre bande littorale ainsi qu'en presqu'île d'Arvers. Journée plus tranquille par contre ce dimanche sur la route orange dans le sens des départs et vert dans le sens des retours. On ne règle pas ces boissons dans des établissements de nuit avec des faux billets. Petit rappel pour ceux et celles qui l'avaient oublié. Un jeune homme l'avait d'ailleurs oublié. Il a été pris la main dans le sac au Vegas à Sainte après avoir tenté de payer ses verres avec un faux billet de 20 euros. Les investigations de la police nationale ont permis de remonter la piste du fournisseur de fausse monnaie. Un mineur également connu pour des faits similaires commis à Rochefort. Il a été placé en garde à vue et il est convoqué devant un juge pour enfants le 5 octobre prochain. La Libre Pensée 17 dénonce la présence de prêtres et d'une cérémonie religieuse lors de l'hommage au Péri en mer à Saint-Pierre-d'Oléron ce dimanche. Pour l'association laïque, cet hommage doit être une cérémonie civile sans aucun représentant religieux. L'Église catholique ne peut s'arroger le droit de représenter tous les péris en mer, explique Claude Béryardeau, président de la Libre Pensée 17. Un office religieux et catholique est prévu lors de la cérémonie et un prêtre doit également prendre part à la procession maritime qui suit. Autre point qui interroge la Libre Pensée, c'est la présence d'élus de la République et de représentants de l'État. Pour Claude Béryardeau, c'est une violation de la loi de 1905 de séparation de l'Église et de l'État. On l'écoute.
6: Ce que nous souhaitons, c'est que s'il y a cérémonie, cette cérémonie doit être civile. C'est-à-dire que normalement, les élus de la République peuvent parfaitement organiser une telle cérémonie. La présence de la hiérarchie catholique n'a rien à voir, à moins qu'elle-même... Et alors là, c'est dans la liberté de culte, et on n'a rien à y voir, qu'eux-mêmes veuillent organiser quelque chose. Mais l'organiser ensemble est une violation des lois de la République. Non. Nous avons déjà interpellé et alerté le préfet sur ce type de dérive à les années précédentes. Nous sommes pour que les représentants de l'État soient neutres et en aucune manière ne participe en tant que tel, en tant que citoyen, s'il souhaite y aller, pourquoi pas. Mais là, ce n'est pas le cas, puisqu'il est fait état expressément de la présence d'élus, voire de représentants officiels.
4: La liste de ces élus et des représentants officiels de l'État n'est pas encore connue. L'association des péris en mer de Saint-Pierre-d'Oléron a envoyé des invitations à tous les maires de l'île, aux députés ainsi qu'à la sous-préfète de Rochefort. La cérémonie se déroule ce dimanche à 9h à la stèle proche de la chapelle de la Cotinière. Il mobilise plus de 250 bénévoles et figurants. Le quart d'écu raconte Puy du Lac revient. Le spectacle Son et Lumière se déroulera du 20 au 23 août prochain dans le village, dans le petit village de Puy du Lac, entre Rochefort et Tonnet-Boutonne. C'est la 19e édition du petit Puy du Fou de la Charente-Maritime, comme on l'appelle, avec le village expo l'après-midi, puis en soirée, le spectacle qui retrace l'histoire d'Emma et Anthony. Alain Noël, le président du quart d'écu, raconte Puy du Lac.
7: C'est l'histoire de mes grands-parents, leur vie. famille depuis la guerre 14-18 jusqu'au décès de mon grand-père en 1957. Donc ça, c'est une histoire. Mais là-dessus, il y a l'histoire de France avec les deux guerres. Donc si vous voulez, c'est difficile de changer vraiment l'histoire, mais qui a l'air de plaire d'ailleurs. Par contre, à l'intérieur des tableaux, il y a à peu près 24 à 25 tableaux. Il y a des, chaque année, c'est un peu différent, les dialogues, les musiques, enfin, les nouveaux metteurs en scène, Éric Le Collen et puis donc Jean-Luc Delage, ils sont deux, donc c'est les metteurs en scène de Castillon-La Bataille, du côté de Bordeaux, enfin, en Gironde, et donc ils ont un peu remanié tout ça depuis 3-4 ans. Ceux qui ne sont pas venus depuis longtemps, ils vont voir du changement.
4: Et il reste encore des places pour le quart d'écu raconte Puy du Lac du 20 et 20 jusqu'au 23 août prochain. Les réservations s'effectuent sur le site internet spectaclequartdécu.com. Et vos idées et sorties de ce week-end, c'est de suite dans les quartiers d'été.
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4: Et en Pays Marraine, Oléron, à Grand Village Plage, ce samedi, soirée mousse sur la terrasse du Mermoz, musique et animation pour tous à partir de 20h à Bourse-Franche-Chaput, le port du Chaput en fait, au programme Brocante Vide-Grenier au profit des Péris en mer, bal, concerts et feux d'artifice, c'est à partir de 14h ce dimanche. En Pays Rocheforté, à Cabarriome, ce samedi, le lac s'anime avec les rencontres nomades, rencontres littéraires avec Estelle Sarabulle et concert de Washa, un duo d'afro tropical, début de la soirée à 19h au lac de Cabario. À Foura, le début du festival Symphonie d'été de ce dimanche. Premier concert à 11h du Nolam Brass Band, pardon. Le suivant à 21h30 avec le pianiste Marco Poing. Ça se passe dans les jardins du parc à Foura. En Pays Royanais, au Mat La Palmyre, concert de Flying Saucer Gumbo spécial en mélange de swing, rock, blues et boogie. Début du concert à 21h30. À Royan, ce samedi, le petit bal perdu animé par le duo Sinclair, c'est de l'accordéon, restauration sur place dans un esprit guinguette, ouverture du bal à 18h. En Pays Saint-Et, à Sainte, ciné-concert d'orgue avec la projection à l'Abbaye aux Dames du film muet, monte là-dessus, début du film à 20h à l'Abbaye aux Dames. Et enfin à Montil, la 42e fête des battages au lieu dit les Guédards, exposition de tracteurs anciens, tir à la corde contre un tracteur. Pardon, baptême de poney, tout ça, ça commence à 10h à Montil, au lieu dit les Guédards.
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0: Eh bien écoutez, nous avons un temps estival pour cette journée de samedi sous un soleil généreux accompagné d'un vent d'ouest très faible. Les températures cet après-midi, ça grimpe, 29 degrés attendus à Saint-Martin-de-Ré et à Boyarville, 31 degrés à La Rochelle et jusqu'à 34 à 35 degrés pour Rochefort, Sainte-Royan, Saint-Jean-d'Angély ou encore Jonzac. Attention, en soirée, risque d'orage à prévoir avec des pluies parfois marquées, donc on est prudent si on prend la route. Et pour notre dimanche, eh bien visiblement, selon les cartes de Météo France, pas d'orage à prévoir demain. Un temps encore bien chaud et lumineux.
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0: Merci Adrien pour l'info d'ici. Justement, l'info d'ici de retour tout à l'heure, ça sera à 7h50.
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0: La suite de votre émission avec, dans un instant, l'actu sport en France et dans le monde. On va voir tout ça aux côtés d'Emilie Bailey pour l'instant. Si vous êtes peut-être sur la route du boulot ou alors tranquillement à la maison en train de prendre le café, je vous souhaite un très très bon début de journée avec nous. Voici Louisa et le titre Jetlag.

0: À suivre dans un instant sur Demoiselle, les pronostics hippiques de Tom Kazak. Côté musique, on a Temper City avec Self Aware pour l'instant, 7h31.
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0: Et donc, on parle sport en France et dans le monde avec Émilie Bailey. Bonjour Émilie.
2: Bonjour à tous. La Polonaise Kasia Niewiadoma a remporté hier la 7e étape du Tour de France Femmes au sommet du Mont Ventoux, où elle a endossé le maillot jaune au détriment de la Suissesse Marlène Reusser, 4e. Une victoire en solitaire avec 1 minute et 16 secondes d'avance sur la Néerlandaise Demi Vollering. Le peloton va s'élancer cet après-midi à 14h de Sisteron pour la 8e étape à destination de Nice, soit 171,9 km à parcourir, la plus longue étape de ce Tour 2026. L'enchaînement de la côte de Colomar et de la côte de la Ginestière avant le non répertorié chemin de l'Arietà et ses 800 mètres à 15% offrira une première opportunité pour les favorites de se faire la guerre. Le coureur suisse Jan Christen a lui remporté hier la 5e étape du Tour de Pologne au sprint devant Marco Brenner. Bart Lehmann, vainqueur la veille, conserve le maillot jaune de leader. Du football ce week-end avec la reprise de la Ligue 2. 9 matchs sont prévus ce soir à 20h45. Clermont, Stade de Reims, Metz, Guingamp, Nantes, Red Star, Sochaux, Saint-Etienne, Montpellier, Dijon, Pau, Annecy, Rodez, Laval, Boulogne, Nancy et Dunkerque, Grenoble. Côté rugby, soulagement pour le club de Nice, maintenu hier en Pro D2 par la commission d'appel de la Fédération française qu'il avait saisi après son exclusion décidée le 25 juillet en première instance en raison de ses difficultés financières. Du tennis à Montréal, côté tricolore, c'est fini pour Terence Atman, battu par le Tchèque Jakub Mencik, 7-5-6-4. Aujourd'hui en lice, Arthur Rinderknecht face à l'Américain Nakashima. Du côté des têtes de série, ça passe pour l'Américain Ben Shelton qui a sorti le Belge Zazoubergs. En natation, les Français Marc-Antoine Oliver et Logan Fontaine ont respectivement remporté hier dans la Seine à Paris la médaille d'argent et de bronze dans les épreuves d'eau libre des championnats d'Europe de natation aux 3 km knock-out. Et de la moto ce week-end avec le Grand Prix de Grande-Bretagne, l'Italien Marco Bezzecchi a battu hier le record absolu du meilleur tour en piste à Silverstone lors des essais qualificatifs.

0: Merci d'avoir choisi Demoiselle en Charente-Maritime pour entamer cette journée de samedi avec à l'instant le titre de Temper City. Dans les prochaines secondes, on va faire un saut dans les années 80 avec Laurent Voulzy et son tube Karine Redinger. Pour l'instant, eh bien, c'est l'heure de retrouver notre ami Tom Kazak comme chaque matin pour les pronostics hippiques.
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2: Bonjour, bonjour à tous. Direction l'hippodrome de Deauville et les 1600 mètres de la piste en gazon à l'occasion du Quintet Plus de ce samedi 8 août 2026. Il réunira 16 galopeurs âgés de 3 ans et au-dessus. La location sera de 50 900 euros et le départ prévu vers 15h15. En tête de notre sélection, le 8 week-end va découvrir la piste du jour avec les plus hautes ambitions. Il peut l'emporter. Suivi du 9, Hey John, qui peut surmonter sa récente pénalisation. La Saxon Village, au top de sa condition physique actuellement. Le 4, Mar Harry, idéalement placé sur l'échelle des valeurs. Et enfin, le 16, Cosmo Beau, ne devrait plus tarder à refaire parler de lui à ce niveau de compétition. Il complétera notre sélection. Une sélection que vous pouvez retrouver sur ma chaîne YouTube, Tom Kazak, les pronostics hippiques avec mes dernières minutes. Donc notre choix aujourd'hui, premier le 8, week-end. Second le 9, Hey John. Troisième l'As, Saxon Village. Quatrième le 4, Marari. Cinquième le 16, Cosmo Beau. Le second choix le 15, le 6 et le 5. Et à vous la fortune!

0: Demoiselle, si vous cherchez un bouquin pour la plage, il a sorti il y a quelques semaines un livre autobiographique intitulé « Caché derrière Laurent Voulzy ». À l'instant, dans les années 80, c'était le titre Karine Rellinger.
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0: Et à 7h41, on file à la fête de la mer. C'est aujourd'hui du côté de la Tremblade. Rendez-vous dès 14h à la Grève avec balade en bateau gratuite, stand d'artisans et animation. Ce soir, l'ambiance sera garantie avec la fanfare rock Pousse et pas mémé. Et puis, si tout se passe bien, pour l'instant, c'est maintenu. Le feu d'artifice à 23h, suivi d'une soirée dansante. Vous avez toutes les infos à retrouver sur le site internet la-tremblade.fr. À suivre, ici sur Demoiselle, l'info d'ici, votre horoscope avec Julia dans quelques secondes, et puis avant 8h, on va écouter le nouveau Marguerite Bellevie. C'est ce qui arrive dans un instant, tout de suite.
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0: Et merci de vous réveiller avec nous ici sur Demoiselle. Il est 7h47. Dans un instant, Adrien Vivenne va venir nous rejoindre pour l'Expresso de l'Info. Pour le moment, eh bien, on s'intéresse à votre horoscope. L'horoscope présenté par Julia. Bonjour Julia.
13: Bonjour à tous. On commence votre horoscope de ce samedi 8 août par les béliers. Prenez le temps d'écouter vos émotions plutôt que de les repousser. Elles ont un message important à vous transmettre. Taureau, les échanges chaleureux seront au cœur de votre journée. Gémeaux, faites un peu de tri dans votre entourage, comme dans vos priorités d'ailleurs. Les cancers, une conversation sincère avec un proche vous apportera réconfort et confiance. Lion, vous affirmez vos convictions avec assurance. Cette confiance en vous donnera envie aux autres de vous suivre. Vierge, préservez votre équilibre. Passe aussi par votre capacité à dire non, écoutez vos besoins sans culpabiliser. Balance, offrez-vous une vraie pause en ralentissant le rythme, en retrouvant rapidement votre énergie. Scorpion, vous avez l'occasion de montrer l'étendue de vos talents. Sagittaire, une journée calme vous permettra de retrouver un bel équilibre intérieur. Capricorne, votre intuition est particulièrement juste aujourd'hui. Verseau, un projet qui vous tient à cœur mérite toute votre attention. Et enfin les poissons, une relation importante vous aide à évoluer, acceptez les changements qu'elle vous invite à entreprendre. Passez une très belle journée.
0: Merci Julia, on se retrouve dans une heure.
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0: Et c'est l'heure donc de votre Expresso de l'Info de ce samedi 8 août avec Adrien Vivenne.
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17: Bonjour à tous. À Annepont, entre Saint et Saint-Jean-d'Angilly, les sapeurs-pompiers sont intervenus pour un feu de végétation ce vendredi après-midi. 25 sapeurs-pompiers et 6 camions de feu de forêt ont été mobilisés au lieu-dit La Raterie vers 14h. L'incendie s'est déclaré dans un champ. 14 hectares ont été parcourus par les flammes avant qu'ils soient maîtrisés par les sapeurs-pompiers. Aucune victime n'est à déplorer. La transmission et l'assainissement, deux sujets de préoccupation de l'APTLO à l'occasion de sa traditionnelle Assemblée Générale du mois d'août. À Saint-Georges-d'Oléron, l'association des propriétaires de terrains et de loisirs de l'île d'Oléron fait le point sur la situation de ses adhérents, des propriétaires de parcelles isolées qui y ont installé un mobil-home pour profiter des charmes de l'île lumineuse, du camping familial et populaire datant de l'après-guerre mais qui est dans le collimateur des communes et des services de l'État depuis plus de 20 ans. La transmission des parcelles illustre bien ces difficultés elle est possible, mais pour la vente, c'est très compliqué, regrette Michel Thomas, le coprésident de la PTLO. Vous l'entendrez dans votre journal. Un samedi classé rouge sur les routes de la Charente-Maritime selon Bison Futé, et ceci dans les deux sens, départ et retour. Attendez-vous à de forts ralentissements pour rentrer ou sortir de l'île de Ré et de l'île d'Oléron sur notre bande littorale pardon, et en presqu'île d'Arvers. Journée plus tranquille ce dimanche, orange dans le sens des départs et vert dans le sens des retours. On ne règle pas ses boissons dans des établissements de nuit avec des faux billets. Un jeune homme a été pris la main dans le sac au Vegas à Sainte après avoir tenté de payer ses verres avec un faux billet de 20 euros. Les investigations de la police nationale ont permis de remonter la piste du fournisseur de fausse monnaie, un mineur connu pour des faits similaires commis à Rochefort. Il a été placé en garde à vue et convoqué devant un juge pour enfants le 5 octobre prochain. La Libre Pensée 17 dénonce la présence de prêtres et d'une cérémonie religieuse lors de l'hommage au péri en mer à Saint-Pierre-d'Oléron ce dimanche pour l'association laïque. Cet hommage doit être une cérémonie civile sans aucun représentant religieux. L'Église catholique ne peut s'arroger le droit de représenter tous les péris en mer, explique Claude Billardeau, le président de la Libre Pensée. Un office religieux catholique est prévu lors de la cérémonie et un prêtre doit également prendre part à la procession maritime qui suit. Autre point qui interroge la Libre Pensée, c'est la présence d'élus de la République et de représentants de l'État. La liste des élus et représentants n'est pas encore connue. L'association des pères en mer de Saint-Pierre a envoyé des invitations à tous les maires de l'île, aux députés ainsi qu'à la sous-préfète de Rochefort. La cérémonie se déroule ce dimanche à 9h à la stèle proche de la chapelle de la Cotinière. Et la météo, un week-end mitigé entre grand soleil et orage.
0: Merci Adrien. On passe tout de suite à la météo marine.
17: Pas d'avis de vent fort en cours ni prévu. Les prévisions pour aujourd'hui. Un vent mollissant variable 1 à 3 le matin, parfois 4 beaufort, puis s'orientant nord à nord-ouest 2 à 4 l'après-midi. Une mer belle à peu agitée avec une houle de nord-ouest 0,50 m à 1 m. Un temps ensoleillé et une bonne visibilité. À la Cotinière, la marée basse à 6h14 et 19h04. Haute à 13h27, coefficient de marée 46.
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0: Il est 7h53 sur Demoiselle. Si vous venez de nous rejoindre, je vous souhaite la bienvenue. On est en pleine forme là pour vous accompagner. Avec dans un instant Emily Bailey, ça sera l'info nationale et internationale. Et puis côté musique, comptez sur nous. UB40, dans 3 minutes en souvenir des années 80 avec Red Red Wine. Et tout de suite, la petite nouveauté là. Belle Vie, c'est le nouveau titre de Marguerite. Très bon réveil.

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1: Et à 8h, on retrouve Émilie Bailey pour l'info nationale et internationale.
2: Bonjour à tous, vous êtes encore nombreux attendus aujourd'hui sur les routes. Bison Futé prévoit un important chassé-croisé, une journée classée rouge dans le sens des départs et des retours sur l'ensemble de l'Hexagone. Le mercure, lui, va encore grimper aujourd'hui. 12 départements sont en vigilance orange canicule, des pics de chaleur qui pourraient atteindre les 38 degrés le long de la vallée du Rhône et dans le sud-ouest. L'incendie qui s'était déclaré fin juillet dans le massif du Gros-Bessillon dans le Var a été déclaré hier soir par les sapeurs-pompiers comme étant fixé après 18 jours de mobilisation exceptionnelle. Le feu a parcouru 6300 hectares et détruit une quarantaine d'habitations. 450 pompiers restent mobilisés sur site ce week-end. La surveillance des massifs et les contrôles à leurs abords sont maintenus. Alors qu'environ 72 000 migrants sont entrés illégalement la semaine dernière à Ceuta en Espagne, 70 000 ont été renvoyés au Maroc selon le ministère espagnol de l'Intérieur. D'après des ONG marocaines, 141 personnes seraient mortes en tentant de rejoindre l'enclave espagnole. Un bilan qui risque encore de s'alourdir. La crise politique justement entre l'Espagne et l'Italie après cet afflux massif se poursuit. Madrid a annoncé instaurer des contrôles temporaires aux frontières aux voyageurs en provenance d'Italie. Une décision en réponse aux mesures similaires prises par Rome. Figure de la scène électro-française, le DJ Kavinsky est mort à son domicile le 28 juillet dernier à l'âge de 50 ans. Ses obsèques sont prévues mercredi matin à Paris. Dwayne Kiff dit Davis va être jugé à partir de lundi à Las Vegas pour un crime non résolu qui fascine le monde depuis 30 ans. L'ancien chef de gang est accusé d'avoir orchestré le meurtre du rappeur Tupac abattu en septembre 1996 alors qu'il était en voiture. Si le sexagénaire continue de clamer son innocence, il a lui-même mis les enquêteurs sur sa piste en parlant du drame dans un livre. Et en natation, les Français Marc-Antoine Olivier et Logan Fontaine ont respectivement remporté hier dans la Seine à Paris la médaille d'argent et de bronze dans les épreuves d'eau libre des championnats d'Europe de natation aux 3 km knock-out.

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0: Vous partez au boulot, vous êtes à la maison ou alors vous prenez la route aujourd'hui, jour de grand départ. En tout cas, je vous souhaite un très très bon samedi avec nous en Charente-Maritime. On a encore plein de belles choses à vous proposer. Votre horoscope, l'info d'ici bien évidemment. Dans 3 minutes, c'est votre éphéméride et les anniversaires du jour. Et puis évidemment, le meilleur des hits pour entamer cette nouvelle heure. Montez le son, voici Tame Impala accompagné de Jenny. On écoute Dracula 8h03.

0: 8h06, ça y est, vous êtes bien réveillés avec ce titre. Bah c'est parfait, on enchaîne sur l'éphéméride.
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0: Moi, va me falloir encore quelques petits cafés. En ce 8 août, on embrasse les Dominiques. Bonne fête à toutes et tous les Dominiques. Et oui, hommes et femmes. En ce qui concerne les anniversaires, eh bien, bon anniversaire à la légende du tennis, Roger Federer. Le Suisse fête ses 45 ans. Francis Lalanne a 68 ans. Et puis, souvenez-vous, il a incarné, entre autres, au cinéma, le rôle de La Flèche aux côtés de Louis de Funès dans L'Avare. Le comédien Bernard Ménez fête ses 82 printemps. Et puis enfin, très très bel anniversaire à vous qui nous écoutez si vous êtes né un 8 août. Vous restez bien avec nous dans un instant. L'info d'ici, le journal présenté par Adrien Vivaine. Et puis côté musique, dans 3 minutes, c'est Vanessa Paradis. A tout de suite.
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0: Ilia, le titre de Vanessa Paradis à l'instant sur Demoiselle et le petit potin du jour. Vous en faites ce que vous en voulez. Vanessa Paradis est un cœur à prendre. Elle n'est plus avec Samuel Benchetrit. Voilà, c'était l'info qui ne servait strictement à rien. Dans un instant, côté musique, Alex Warren à suivre avec Fever Dream. Pour l'instant, il est 8h15 dans votre émission. On aurait dû se coucher plus tôt. C'est l'heure de retrouver l'info d'ici. C'est votre journal présenté par Adrien Vivenne.
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0: Et voici les titres de l'actualité de ce samedi 8 août.
4: L'association des propriétaires des terrains de loisirs de l'île d'Oléron toujours mobilisée parmi les sujets de préoccupation de l'APTLO, la transmission des parcelles et le raccordement à l'assainissement. La Libre Pensée 17 dénonce la présence de prêtres catholiques lors de la cérémonie des péris en mer de ce dimanche à la Cotinière. Le quart d'écu raconte Puy du Lac revient, la 19e édition se déroule du 20 au 23 août. Et enfin la météo, un week-end mitigé entre grand soleil et orage. Trois cyclistes fauchés par une voiture à Périgny ce vendredi après-midi. L'accident s'est produit sur l'avenue Louise Pichon vers 16h30. L'une des victimes, une femme âgée de 29 ans, blessée aux jambes, a été transportée en urgence absolue à l'hôpital de La Rochelle. Les deux autres cyclistes, deux femmes âgées de 29 et 30 ans, ont elles été transportées à l'hôpital en urgence relative. La conductrice, une femme de 30 ans, a dû être également évacuée suite à une crise convulsive. 16 sapeurs-pompiers sont intervenus sur place. Et à Annepont, entre Sainte et Saint-Jean-d'Angély, les sapeurs-pompiers sont également intervenus cet après-midi pour un feu de végétation. 25 sapeurs-pompiers et 6 camions de feux de forêt ont été mobilisés. L'incendie s'est déclaré dans un champ. 14 hectares ont été parcourus par les flammes avant qu'ils ne soient maîtrisés par les sapeurs-pompiers. La transmission et l'assainissement, deux sujets de préoccupation de l'APTLO. À l'occasion de sa traditionnelle assemblée générale du mois d'août à Saint-Georges-d'Oléron, l'association des propriétaires de terrains de loisirs de l'île d'Oléron fait le point sur la situation de ses adhérents, des propriétaires de parcelles isolées qui ont installé un mobil-home pour profiter des charmes de l'île lumineuse, du camping familial et populaire datant de l'après-guerre, mis qui est dans le collimateur des communes et des services de l'État depuis 20 ans. La transmission des parcelles illustre bien ces difficultés. Elle est possible, mais pas pour la vente. C'est très compliqué, regrette Michel Thomas, le co-président de l'APTLO.
5: La transmission n'est pas toujours facile. On arrive sur le problème de la vente. À chaque fois qu'il y a une vente ou une proposition, eh bien, il y a une préemption systématique des collectivités, que ce soit le département, la Comcom ou la mairie, quoi. Et la préemption se fait au coût du terrain agricole, soit environ 30 centimes. Donc pour nous, c'est quasiment une spoliation, quoi, parce que la vente, donc, on peut quasiment pas y compter. Par contre, il y a les dons qui peuvent se faire dans le cadre familial jusqu'au 5e degré. Donc c'est le cousin du cousin, où faut voir ça de plus près avec un notaire. Mais on a aussi la possibilité de pré-usage, quand c'est en dehors du cadre familial, on peut prêter son installation pour une durée donnée, 20 ans, 30 ans. C'est un prêt, a priori, qui est gratuit. Vers un emprunteur, c'est pas un locataire, c'est un emprunteur d'un terrain, d'une installation. Donc ça se fait pour que certaines personnes puissent en bénéficier. Alors le propriétaire reste responsable de son terrain, bien entendu, et puis l'usager, il doit user des installations le mieux possible et restituer à la fin de ce contrat, qui peut se faire entre tierces personnes, il n'y a pas obligation d'avoir un notaire, il doit rendre le bien dans l'état où il l'a trouvé au départ.
4: Et certains propriétaires ne sont toujours pas raccordés à l'assainissement et le réseau des eaux usées. Michel Thomas.
5: L'assainissement, c'est toujours une préoccupation pour certains, surtout quand ils ont le réseau d'assainissement qui passe, le tout à l'égout qui passe juste devant leur terrain. Ils ont les voisins qui sont raccordés, puis eux peuvent pas forcément se raccorder. Alors les explications, ben on les a par la municipalité, bien sûr, puisqu'il y a dans certains cas saturation du réseau. Mais on ne sait pas trop d'où vient le problème. La saturation du réseau, c'est aussi l'hiver, quand tout le monde envoie ses eaux pluviales dans les réseaux. Et c'est pas forcément les campeurs qui vont saturer l'installation. C'est le cas pour un de nos membres. Le terrain de gauche est raccordé au tout à l'égout. Celui de droite est raccordé au tout à l'égout. Et lui est entre les deux et on lui autorise pas à se raccorder. Donc il a acheté une fosse étanche de 5000 litres. Il a investi 10 000 euros et puis il faut qu'il la fasse vidanger tous les mois et demi, quoi, en fonction de la fréquentation.
4: Michel Thomas, co-président de l'APTLO, l'association des propriétaires de terrains de loisirs de l'île d'Oléron. Elle compte aujourd'hui environ 350 adhérents. Un samedi classé rouge sur les routes de la Charente-Maritime selon Bison Futé, et ceci dans les deux sens, départ et retour. Attendez-vous à de forts ralentissements pour entrer ou sortir des îles d'Oléron et Dré, sur notre bande littorale ainsi qu'en presqu'île d'Arvert. Journée plus tranquille par contre ce dimanche sur la route orange dans le sens des départs et vert dans le sens des retours. On ne règle pas ces boissons dans des établissements de nuit avec des faux billets. Petit rappel pour ceux et celles qui l'avaient oublié. Un jeune homme l'avait d'ailleurs oublié. Il a été pris la main dans le sac au Vegas à Sainte après avoir tenté de payer ses verres avec un faux billet de 20 euros. Les investigations de la police nationale ont permis de remonter la piste du fournisseur de fausse monnaie. Un mineur également connu pour des faits similaires commis à Rochefort. Il a été placé en garde à vue et il est convoqué devant un juge pour enfants le 5 octobre prochain. La Libre Pensée 17 dénonce la présence de prêtres et d'une cérémonie religieuse lors de l'hommage au Péri en mer à Saint-Pierre-d'Oléron ce dimanche. Pour l'association laïque, cet hommage doit être une cérémonie civile sans aucun représentant religieux. L'Église catholique ne peut s'arroger le droit de représenter tous les péris en mer, explique Claude Biriardo, président de la Libre Pensée 17. Un office religieux et catholique est prévu lors de la cérémonie et un prêtre doit également prendre part à la procession maritime qui suit. Autre point qui interroge la Libre Pensée, c'est la présence d'élus de la République et de représentants de l'État. Pour Claude Biardo, c'est une violation de la loi de 1905 de séparation de l'Église et de l'État. On l'écoute.
6: Ce que nous souhaitons, c'est que s'il y a cérémonie, cette cérémonie doit être civile. C'est-à-dire que normalement, les élus de la République peuvent parfaitement organiser une telle cérémonie. La présence de la hiérarchie catholique n'a rien à voir, à moins qu'elle-même... Et alors là, c'est dans la liberté de culte, et on n'a rien à y voir, qu'eux-mêmes veuillent organiser quelque chose. Mais l'organiser ensemble est une violation des lois de la République. Non. Nous avons déjà interpellé et alerté le préfet sur ce type de dérive les années précédentes. Nous sommes pour que les représentants de l'État soient neutres et en aucune manière ne participent en tant que tels, en tant que citoyens, s'ils souhaitent y aller, pourquoi pas. Mais là, ce n'est pas le cas, puisqu'il est fait état expressément la présence d'élus, voire de représentants officiels.
4: La liste de ces élus et des représentants officiels de l'État n'est pas encore connue. L'association des péris en mer de Saint-Pierre-d'Oléron a envoyé des invitations à tous les maires de l'île, aux députés ainsi qu'à la sous-préfète de Rochefort. La cérémonie se déroule ce dimanche à 9h à la stèle proche de la chapelle de la Cotinière. Il mobilise plus de 250 bénévoles et figurants. Le quart d'écu raconte Puy du Lac revient. Le spectacle Son et Lumière se déroulera du 20 au 23 août prochain dans le village, dans le petit village de Puy du Lac, entre Rochefort et Tonnet-Boutonne. C'est la 19e édition du petit Puy du Fou de la Charente-Maritime, comme on l'appelle, avec le village expo l'après-midi, puis en soirée, le spectacle qui retrace l'histoire d'Emma et Anthony. Alain Noël, le président du quart d'écu, raconte Puy du Lac.
7: C'est l'histoire de mes grands-parents, leur vie depuis la guerre 14-18 jusqu'au décès de mon grand-père en 1957. Donc ça, c'est une histoire. Mais là-dessus, il y a l'histoire de France avec les deux guerres. Donc si vous voulez, c'est difficile de changer vraiment l'histoire, mais qui a l'air de plaire d'ailleurs. Par contre, à l'intérieur des tableaux, il y a à peu près 24 à 25 tableaux. Il y a des, chaque année, c'est un peu différent, les dialogues, les musiques, enfin, les nouveaux metteurs en scène, Éric Le Collen et puis donc Jean-Luc Delage, ils sont deux, donc c'est les metteurs en scène de Castillon-La Bataille, du côté de Bordeaux, enfin, en Gironde, et donc ils ont un peu remanié tout ça depuis 3-4 ans. Ceux qui ne sont pas venus depuis longtemps, ils vont voir du changement.
4: Et il reste encore des places pour le quart d'écu raconte Puy du Lac du 20 jusqu'au 23 août prochain. Les réservations s'effectuent sur le site internet spectaclequartdécu.com. Et vos idées et sorties de ce week-end, c'est de suite dans les quartiers d'été.
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4: Et en Pays Marraine, Oléron, à Grand Village Plage, ce samedi, soirée mousse sur la terrasse du Mermoz, musique et animation pour tous à partir de 20h à Bourse-Franche-Chapu, le port du Chapu en fait, au programme Brocante Vide-Grenier, au profit des péris en mer, bal, concerts et feux d'artifice, c'est à partir de 14h ce dimanche. En Pays Rocheforté, à Cabarium, ce samedi, le lac s'anime avec les rencontres nomades, rencontres littéraires avec Estelle Sarabulle et concert de Washa, un duo d'afro-tropical, début de la soirée à 19h au lac de Cabario. À Foura, le début du festival Symphonie d'été de ce dimanche. Premier concert à 11h du Nolam Brass Band, pardon. Le suivant à 21h30 avec le pianiste Marco Poing. Ça se passe dans les jardins du parc à Foura. En Pays Royanais, au Mat La Palmyre, concert de Flying Saucer Gumbo spécial, en mélange de swing, rock, blues et boogie. Début du concert à 21h30. À Royan, ce samedi, le petit bal perdu animé par le duo Sinclair, c'est de l'accordéon, restauration sur place dans un esprit guinguette, ouverture du bal à 18h. En Pays Sainté, à Sainte, ciné-concert d'orgue avec la projection à l'Abbaye aux Dames du film muet, monte là-dessus, début du film à 20h à l'Abbaye aux Dames. Et enfin à Montil, la 42e fête des battages au lieu dit les Guédards, exposition de tracteurs anciens, tir à la corde contre un tracteur baptême de poney, tout ça, ça commence à 10h à Montil, au lieu dit les Guédards.
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0: Ah bien écoutez, nous avons un temps estival pour cette journée de samedi sous un ciel généreux avec un vent d'ouest faible. Les températures jusqu'à 29 degrés si vous êtes à Saint-Martin-de-Ré et à Boyarville, 31 degrés à La Rochelle et jusqu'à 34 à 35 degrés attendus à Rochefort, Sainte, Royan, Saint-Jean-d'Angély ou encore Jonzac. Attention, en soirée, risque d'orage à prévoir avec des pluies parfois marquées. Et pour notre dimanche, eh bien visiblement, selon les cartes de Météo France, pas d'orage à prévoir, un temps encore bien chaud et bien ensoleillé.
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0: Merci Adrien. Prochain point sur l'info d'ici, ça sera tout à l'heure, 8h50.
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0: Si vous venez de nous rejoindre, je vous souhaite la bienvenue. On est en direct hein, comme chaque jour ici sur Demoiselle. Dans un instant, Emily Bailey pour l'infosport du week-end en France et dans le monde. Et tout de suite, le retour de vos hits. Et tout de suite, c'est Alex Warren pour bien se réveiller en Charente-Maritime. Voici le titre Fever Dream.

0: La Polynésie s'invite à Rochefort ce week-end, je vous en parle dans quelques minutes. Avant ça, on va écouter Ambre avec son très beau titre « Je me demande ». Et tout de suite, 8h31, eh bien, on parle sport.
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0: Du vélo, du rugby, du tennis, du foot, bref. Un petit condensé en deux minutes résumé par Émilie Bailey. Bonjour Émilie.
2: Bonjour à tous. La Polonaise Kasia Niewiadoma a remporté hier la 7e étape du Tour de France Femmes au sommet du Mont Ventoux, où elle a endossé le maillot jaune au détriment de la Suissesse Marlène Reusser, 4e. Une victoire en solitaire avec 1 minute et 16 secondes d'avance sur la Néerlandaise Demi Vollering. Le peloton va s'élancer cet après-midi à 14h de Sisteron pour la 8e étape à destination de Nice, soit 171,9 km à parcourir, la plus longue étape de ce Tour 2026. L'enchaînement de la côte de Colomar et de la côte de la Ginestière avant le non répertorié chemin de l'Arietà et ses 800 mètres à 15% offrira une première opportunité pour les favorites de se faire la guerre. Le coureur suisse Jan Christen a lui remporté hier la 5e étape du Tour de Pologne au sprint devant Marco Brenner. Bart Lehmann, vainqueur la veille, conserve le maillot jaune de leader. Du football ce week-end avec la reprise de la Ligue 2. 9 matchs sont prévus ce soir à 20h45. Clermont, Stade de Reims, Metz, Guingamp, Nantes, Red Star, Sochaux, Saint-Etienne, Montpellier, Dijon, Pau, Annecy, Rodez, Laval, Boulogne, Nancy et Dunkerque, Grenoble. Côté rugby, soulagement pour le club de Nice, maintenu hier en Pro D2 par la commission d'appel de la Fédération française qu'il avait saisi après son exclusion décidée le 25 juillet en première instance en raison de ses difficultés financières. Du tennis à Montréal, côté tricolore, c'est fini pour Terence Atman, battu par le Tchèque Jakub Mencik 7-5-6-4. Aujourd'hui en lice, Arthur Rinderknecht face à l'Américain Nakashima. Du côté des têtes de série, ça passe pour l'Américain Ben Shelton qui a sorti le Belge Zazu Bergs. En natation, les Français Marc-Antoine Oliver et Logan Fontaine ont respectivement remporté hier dans la Seine à Paris la médaille d'argent et de bronze dans les épreuves d'eau libre des championnats d'Europe de natation aux 3 km knock-out. Et de la moto ce week-end avec le Grand Prix de Grande-Bretagne, l'Italien Marco Bezzecchi a battu hier le record absolu du meilleur tour en piste à Silverstone lors des essais qualificatifs.

0: Demoiselle avec la grande gagnante de la dernière édition de la Starac, Ambre, à l'instant sur la radio d'ici, c'était Je me demande, 8h37, dans un instant, les Belly Stars en souvenir des années 80 avec leur tube Sign of the Times. Pour l'instant, eh bien, c'est l'heure de retrouver comme chaque matin notre ami Tom Kazak pour les pronostics hippiques.
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2: Bonjour, bonjour à tous. Direction l'hippodrome de Deauville et les 1600 mètres de la piste en gazon à l'occasion du Quintet Plus de ce samedi 8 août 2026. Il réunira 16 galopeurs âgés de 3 ans et au-dessus. La location sera de 50 900 euros et le départ prévu vers 15h15. En tête de notre sélection, le 8 Weekend va découvrir la piste du jour avec les plus hautes ambitions. Il peut l'emporter. Suivi du 9, Hey John, qui peut surmonter sa récente pénalisation. La Saxon Village, au top de sa condition physique actuellement. Le 4, Mar Harry, idéalement placé sur l'échelle des valeurs. Et enfin, le 16, Cosmo Beau, ne devrait plus tarder à refaire parler de lui à ce niveau de compétition. Il complétera notre sélection. Une sélection que vous pouvez retrouver sur ma chaîne YouTube Tom Kazak, les pronostics hippiques avec mes dernières minutes. Donc notre choix aujourd'hui, premier le 8, Weekend. Second le 9, Hey John. Troisième l'As, Saxon Village. Quatrième le 4, Marari. Cinquième le 16, Cosmo Beau. Le second choix le 15, le 6 et le 5. Et à vous la fortune!

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1: Et on prend la direction de Rochefort avec aujourd'hui eh bien, le salon art polynésien qui s'installe tout le week-end Place Colbert au programme créateurs, artisans, danse traditionnelle, atelier, brunch et restauration. Une immersion totale hein, dans la culture polynésienne. C'est donc aujourd'hui de 10h à minuit et demain dimanche de 11h à 20h. L'entrée elle est libre, rendez-vous donc Place Colbert à Rochefort. Dans un instant, avant 9h, on a Mylène Farmer avec son nouveau titre « C'est à qui le tour ?». On a également l'horoscope de Julia dans quelques secondes. Et tout de suite, c'est le programme télé de votre soirée.
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3: Ce soir sur TF1, le dernier cercle, un jeu animé par Arthur. 40 candidats vont s'affronter sur une série de questions. Ils seront en compétition avec 10 personnalités. Le rendez-vous estival sur France 2 avec Fort Boyard et l'équipe d'Élodie Gossuin. Une série télé ce soir sur France 3 avec un nouvel épisode de Cassandre. Soirée scène de ménage sur M6. Une émission documentaire sur France 5 avec Échappée Belle, direction la Bolivie. Sur W9, les 20 chansons préférées des Français. Une rediffusion de New York, unité spéciale sur TMC. Préparez vos zygomatiques sur Gulli avec le grand bêtisier des animaux. Enfin sur TFX, la saison 5 d'Incroyable Mariage Gitan. Je vous laisse faire votre choix par avance. Une très belle soirée devant votre télévision.
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1: Il est 8h47, merci de nous avoir rejoints dans votre émission. On aurait dû se coucher plus tôt dans un instant. C'est l'info d'ici qui est de retour avec Adrien Vivienne. Pour l'instant, c'est votre horoscope. Et l'horoscope présenté par Julia. Bonjour Julia.
16: Bonjour à tous. On commence votre horoscope de ce samedi 8 août par les Béliers. Prenez le temps d'écouter vos émotions plutôt que de les repousser. Elles ont un message important à vous transmettre. Taureau, les échanges chaleureux seront au cœur de votre journée. Gémeaux, faites un peu de tri dans votre entourage comme dans vos priorités d'ailleurs. Les cancers, une conversation sincère avec un proche vous apportera réconfort et confiance. Lion, vous affirmez vos convictions avec assurance. Cette confiance en vous donnera envie aux autres de vous suivre. Vierge, préservez votre équilibre. Passe aussi par votre capacité à dire non, écoutez vos besoins sans culpabiliser. Balance, offrez-vous une vraie pause en ralentissant le rythme, en retrouvant rapidement votre énergie. Scorpion, vous avez l'occasion de montrer l'étendue de vos talents. Sagittaire, une journée calme vous permettra de retrouver un bel équilibre intérieur. Capricorne, votre intuition est particulièrement juste aujourd'hui. Verseau, un projet qui vous tient à cœur mérite toute votre attention. Et enfin les poissons, une relation importante vous aide à évoluer, acceptez les changements qu'elle vous invite à entreprendre. Passez une très belle journée.
1: Merci Julia, à demain.
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1: Et c'est l'heure comme chaque matin de votre Expresso de l'info à 8h50 sur Demoiselle.
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18: Bonjour à tous. À Annepont, entre Saint et Saint-Jean-d'Angilly, les sapeurs-pompiers sont intervenus pour un feu de végétation ce vendredi après-midi. 25 sapeurs-pompiers et 6 camions de feu de forêt ont été mobilisés au lieu dit La Raterie vers 14h. L'incendie s'est déclaré dans un champ. 14 hectares ont été parcourus par les flammes avant qu'ils soient maîtrisés par les sapeurs-pompiers. Aucune victime n'est à déplorer. la transmission et l'assainissement, deux sujets de préoccupation de l'APTLO à l'occasion de sa traditionnelle Assemblée Générale du mois d'août à Saint-Georges-d'Oléron. L'association des propriétaires de terrains et de loisirs de l'île d'Oléron fait le point sur la situation de ses adhérents, des propriétaires de parcelles isolées qui y ont installé un mobil-home pour profiter des charmes de l'île lumineuse, du camping familial et populaire datant de l'après-guerre mais qui est dans le collimateur des communes et des services de l'État depuis plus de 20 ans. La transmission des parcelles illustre bien ces difficultés, elle est possible, mais pour la vente, c'est très compliqué, regrette Michel Thomas, le coprésident de la PTLO. Vous l'entendrez dans votre journal. Un samedi classé rouge sur les routes de la Charente-Maritime selon Bison Futé, et ceci dans les deux sens, départ et retour. Attendez-vous à de forts ralentissements pour rentrer ou sortir de l'île de Ré et de l'île d'Oléron sur notre bande littorale et en presqu'île d'Arvers. Journée plus tranquille ce dimanche, orange dans le sens des départs et vert dans le sens des retours. On ne règle pas ses boissons dans des établissements de nuit avec des faux billets. Un jeune homme a été pris la main dans le sac au Vegas à Sainte après avoir tenté de payer ses verres avec un faux billet de 20 euros. Les investigations de la police nationale ont permis de remonter la piste du fournisseur de fausse monnaie, un mineur connu pour des faits similaires commis à Rochefort. Il a été placé en garde à vue et convoqué devant un juge pour enfants le 5 octobre prochain. La Libre Pensée 17 dénonce la présence de prêtres et d'une cérémonie religieuse lors de l'hommage au péri en mer à Saint-Pierre-d'Oléron ce dimanche. Pour l'association laïque, cet hommage doit être une cérémonie civile sans aucun représentant religieux. L'Église catholique ne peut s'arroger le droit de représenter tous les péris en mer, explique Claude Billardeau, le président de la Libre Pensée. Un office religieux catholique est prévu lors de la cérémonie et un prêtre doit également prendre part à la procession maritime qui suit. Autre point qui interroge la Libre Pensée, c'est la présence d'élus de la République et de représentants de l'État. La liste des élus et représentants n'est pas encore connue. L'association des pères en mer de Saint-Pierre a envoyé des invitations à tous les maires de l'île, aux députés ainsi qu'à la sous-préfète de Rochefort. La cérémonie se déroule ce dimanche à 9h à la stèle proche de la chapelle de la Cotinière. Et la météo, un week-end mitigé entre grand soleil et orage.
1: Merci Adrien, on passe tout de suite à la météo marine de ce samedi.
18: Pas d'avis de vent fort en cours ni prévu. Les prévisions pour aujourd'hui. Un vent mollissant variable 1 à 3 le matin, parfois 4 beaufort, puis s'orientant nord à nord-ouest 2 à 4 l'après-midi. Une mer belle à peu agitée avec une houle de nord-ouest 0,50 m à 1 m. Un temps ensoleillé et une bonne visibilité. À la Cotinière, la marée basse à 6h14 et 19h04. Haute à 13h27, coefficient de marée 46.
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1: Il est 8h53 sur Demoiselle, excellent réveil. Dans un instant, on va retrouver Emily Bailey, ça sera pour l'info nationale et internationale. Et tout de suite, eh bien, dans un instant, c'est M-People, souvenir des années 90. Et comme promis, voici le nouveau Mylène Farmer. Le titre, c'est à qui le tour? Et on le découvre maintenant.

Demoiselle, on est en 1993 avec ce tube de M People. C'était Moving On Up à l'instant. Très belle matinée en Charente-Maritime avec nous. On repart pour une

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1: Et à 9h, Émilie Bailey nous a rejoint pour l'info nationale et internationale.
2: Bonjour à tous. Bison futé, voie rouge aujourd'hui sur l'ensemble du territoire. La circulation s'annonce compliquée aussi bien dans le sens des départs que des retours. Il est notamment recommandé d'éviter la 7 entre Lyon et Marseille et plus largement la côte méditerranéenne jusqu'à la frontière espagnole. Situation également compliquée sur la façade atlantique et en région parisienne. L'Isère, le Rhône, la Savoie et la Haute-Savoie vont rejoindre aujourd'hui à la mi-journée les 8 départements déjà en vigilance orange canicule. Dès le début de semaine prochaine, le thermomètre devrait afficher plus de 30 degrés sur la quasi-totalité du territoire. Une vague de chaleur qui pourrait bien s'étendre jusqu'au week-end prochain. L'incendie qui sévit depuis 5 jours dans le massif de Claps dans la Drôme a parcouru hier soir près de 300 hectares de forêt et selon la préfecture, la situation reste complexe au niveau de plusieurs points chauds. 7 pompiers ont été légèrement blessés dans la lutte contre cet incendie. Aucune habitation n'a été touchée. De son vrai nom, Mohamed Belhamed, le rappeur Moa le Squal a été condamné par le tribunal correctionnel de Paris pour des violences commises en état d'ivresse. Des faits survenus en mai dernier lors d'une soirée à son domicile parisien. L'artiste de 21 ans avait été remis en liberté l'an dernier après avoir purgé la peine dont il avait été coupé pour violence conjugale dans une autre affaire. Washington a annoncé hier son intention d'accorder une aide d'$1 milliard pour les politiques économiques et de sécurité du nouveau président colombien. Abelardo de la Espriella, investi hier, est un allié du président américain Donald Trump. Ce novice en politique de 48 ans, doté de la nationalité américaine, succède au premier président de gauche de l'histoire, Gustavo Petro, pour un mandat de 4 ans. La Polonaise Kasia Niewiadoma a remporté hier la 7e étape du Tour de France femme au sommet du Mont Ventoux, où elle a endossé le maillot jaune au détriment de la Suissesse Marlène Reusser, 4e. Une victoire en solitaire avec 1 minute et 16 secondes d'avance sur la Néerlandaise Demi Vollering. Le peloton va s'élancer cet après-midi à 14h de Sisteron pour la 8e étape à destination de Nice, 671,9 km à parcourir.

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0: Mistral gagnant. Demoiselle, c'est probablement le titre le plus connu hein, du répertoire de Renaud. Mistral gagnant à l'instant sur la radio d'ici à 9h08. J'espère que vous allez bien en ce samedi matin, et comme chaque jour on s'intéresse à l'éphéméride du jour, et en ce samedi 8 août, bonne fête aux Dominiques, hommes et femmes. En ce qui concerne les anniversaires, eh bien on souhaite tout d'abord un très très bel anniversaire à la légende du tennis Roger Federer. Le Suisse fête ses 45 ans aujourd'hui, Francis Lalanne a 68 ans, et puis souvenez-vous, il a incarné entre autres au cinéma le rôle de La Flèche aux côtés de Louis de Funès, c'était dans L'Avare. Le comédien Bernard Ménez fête ses 82 printemps, et puis enfin très très bel anniversaire à vous qui nous écoutez si vous êtes né un 8 août. La suite ici sur Demoiselle avec votre agenda loisir. Rendez-vous aux alentours des 9h20. Et puis côté musique, Charles et Eddy en souvenir des années 90 avec le tube Would I Lie to You. Et puis le dernier, Pierre Demar arrive aussi avec Je pense à vous. Voilà, vous avez le programme, c'est parfait. On marque une pause et on revient juste après ça. A tout de suite.
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0: On est en plein cœur des années 90 ce matin sur Demoiselle avec le titre de Charles et Eddie, Would I Lie to You, 9h20. Dans 10 minutes, Demoiselle, reportage avec Adrien Vivenne. On va parler du quart d'écu, c'est du 20 au 23 août du côté de Puy du Lac. Et bien, on va y revenir donc dans une dizaine de minutes. Juste avant ça, Zoé Mé et L'Aimant en nouveauté avec le titre Jamais été cool. Et comme on parle d'idées de sortie avec le quart d'écu, et bien voici quelques idées de sortie pour cette journée de samedi.
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0: Et ce soir, direction le port de plaisance de Marennes pour la traditionnelle soirée dansante à la capitainerie. Dès 19h, ambiance conviviale animée par un certain Didier, alias le Ricochet, que vous retrouvez le samedi matin sur Demoiselle. Entre 9h et 11h, au programme ce soir du côté de Marennes, sardinade et buvette sur place. Cinéphile à vos claviers, la médiathèque François Mitterrand de Saintes organise cet après-midi son grand quiz cinéma de 15h à 16h30, salle des Jacobins. Film, réalisateur, histoire du 7e art, venez tester votre culture en famille ou entre amis. L'entrée, elle est gratuite. En Pays Rochechouartais, on a une balade expérimentale à vous proposer dans les prochains jours. Et pour nous en parler, on retrouve tout de suite Camille de l'Office de Tourisme Rochechouart-Océan.
2: 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Toucher, sentir, goûter, observer. 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
0: Et enfin, ce soir à Royan, la ville va vibrer au rythme d'Emma, révélée dans la Star Academy. La jeune artiste pop va enflammer l'esplanade Kérimel de Carveno dès 21h30. C'est un concert gratuit, donc à ne surtout pas manquer du côté de Royan.

0: souvenez-vous, on est en 2000 avec ce titre et on entamait ce millénaire avec le tube d'Alizé. Et le titre, c'était évidemment Moi, Lolita, un titre écrit au passage par Mylène Farmer. Dans les prochaines secondes, Yazoo avec Don't Go, le nouveau Zazie. Pour l'instant, il est 9h30, c'est l'heure de retrouver l'info d'ici. Et comme annoncé il y a quelques instants, on va parler du quart d'écu à Puy du Lac, Demoiselle Reportage, aux côtés d'Adrien Vivenne.
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2: Il mobilise plus de 250 bénévoles et figurants. Le quart d'écu raconte Puy du Lac revient. Le spectacle Son et Lumière se déroulera du 20 au 23 août prochain dans le petit village de Puy du Lac entre Rochefort et Tonnet-Boutonne. C'est la 19e édition du petit Puy du Fou de la Charente-Maritime, comme on l'appelle, avec le village expo l'après-midi, puis en soirée, le spectacle qui retrace l'histoire d'Emma et Anthony. Alain Noël, le président du quart d'écu, raconte Puy du Lac.
3: C'est l'histoire de mes grands-parents, leur vie depuis la guerre 14-18 jusqu'au décès de mon grand-père en 1957. Donc ça, c'est une histoire, mais là-dessus, il y a l'histoire de France, avec les deux guerres. Donc si vous voulez, c'est difficile de changer vraiment l'histoire, mais qui a l'air de plaire d'ailleurs. Par contre, à l'intérieur des tableaux, il y a à peu près 24 à 25 tableaux. Chaque année, c'est un peu différent, les dialogues, les musiques, enfin, les nouveaux metteurs en scène, Éric Le Collen et puis donc Jean-Luc Dolage, ils sont deux, donc c'est les metteurs en scène de Castillon-la-Bataille, du côté de Bordeaux, en Gironde, et donc ils ont un peu remanié tout ça depuis 3-4 ans. Ceux qui ne sont pas venus depuis longtemps, ils vont voir du changement.
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0: Et nous avons un temps estival pour cette journée de samedi. Une nouvelle fois au niveau des températures, eh bien ça grimpe. 29 degrés attendus à Saint-Martin-de-Ré, à Boyerville, 31 degrés à La Rochelle et jusqu'à 34 à 35 degrés si vous êtes à Breuil-Magnier, Port-d'Envaux, Saint-Sulpice-de-Royan, Varèse ou encore Jonzac. Attention, en soirée, quelques risques d'orage à prévoir avec des pluies parfois marquées.
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0: Demoiselle, vous êtes peut-être en train de nous écouter actuellement dans les voitures ou alors à la maison avec un instant. Le titre de Yazoo, c'était Don't Go. S'il y a des amateurs de belles mécaniques qui nous écoutent, eh bien direction Courant, on est entre Surgères et Saint-Jean-d'Angély.
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0: Aujourd'hui, de 10h à 16h, la chapelle Sainte-Radegonde accueille auto-rétro et patrimoine au programme. Voitures de collection, détours en auto et découverte de la chapelle et de ses sources miraculeuses. C'est donc à voir cette journée de samedi du côté de Courant et c'est une manifestation totalement gratuite. Dans un instant, votre météo des plages pour cette journée.
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0: Et côté musique, avant 10h, La Belle avec le tube Voulez-vous coucher avec moi. Et puis Joseph Kamel également avec Crash. On marque une pause et on est de retour dans une seconde. A tout de suite.
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0: Demoiselle, on revisite ce matin l'année 74 et en 1974, le divorce par consentement mutuel devenait légal. Björn Borg remportait Roland Garros et puis le groupe Label cartonnait avec ce tube « Voulez-vous coucher avec moi ?» 9h50 dans votre matinale, c'est l'heure de votre météo des plages tout de suite.
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0: Et aujourd'hui, on pose la serviette à la plage du Conseil. On est à Vaux-sur-Mer. C'est une petite plage en forme de conche bordée de falaises calcaires avec une belle vue sur le phare de Cordouan. En voiture ou à vélo, on y accède depuis le boulevard de la Côte de Beauté. Puis si vous êtes à pied, elle est accessible également par le sentier des douaniers. Et bien sur cette plage du Conseil, il va faire beau et chaud aujourd'hui. Attendez pas moins de 32 degrés accompagné d'un léger vent d'ouest. L'indice UV sera toujours élevé. Il sera à 7. La mer sera belle et l'eau sera très très bonne, hein. Comptez 23 degrés encore aujourd'hui. La marée sera haute tout à l'heure à 13h42 et basse à 19h36 avec 46 en coefficient de marée. Et donc je vous souhaite de très belles plages en Charente-Maritime.
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0: Un demoiselle avec un des plus grands titres d'Alain Bachung à l'instant, c'était Osez Joséphine. Et c'est reparti pour une nouvelle heure, que vous soyez en vacances ou au boulot en Charente-Maritime, avec dans un instant TLC. On a Corneille et Vita également, très bel été. Il est 10h.
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Oui, la Haute-Savoie vont rejoindre aujourd'hui à la mi-journée les 8 départements déjà en vigilance orange canicule. Dès le début de semaine prochaine, le thermomètre devrait afficher plus de 30 degrés sur la quasi-totalité du territoire. Une vague de chaleur qui pourrait bien s'étendre jusqu'au week-end prochain. L'incendie qui sévit depuis 5 jours dans le massif de Claps dans la Drôme a parcouru hier soir près de 300 hectares de forêt. Selon la préfecture, la situation reste complexe au niveau de plusieurs points chauds. 7 pompiers ont été légèrement blessés dans la lutte contre cet incendie. Aucune habitation n'a en revanche été touché. De son vrai nom, Mohamed Belhamed, le rappeur Moa Le Squal a été condamné par le tribunal correctionnel de Paris pour des violences commises en état d'ivresse. Des faits survenus en mai dernier lors d'une soirée à son domicile parisien. L'artiste de 21 ans avait été remis en liberté l'an dernier après avoir purgé la peine dont il avait écopé pour violences conjugales dans une autre affaire. La crise politique entre l'Espagne et l'Italie après l'afflux massif de migrants à Ceuta se poursuit. Madrid a annoncé instaurer des contrôles temporaires aux frontières aux voyageurs en provenance d'Italie, une décision en réponse aux mesures similaires prises par Rome. Figure de la scène électro-française, le DJ Kavinsky est mort à son domicile le 28 juillet dernier à l'âge de 50 ans. Ses obsèques sont prévues mercredi matin à Paris. Le chômage continue d'augmenter en France pour atteindre son plus haut niveau depuis l'automne 2020, 8,3%, une augmentation de 0,2 points au deuxième trimestre, une hausse qui concerne toutes les tranches d'âge. La Polonaise Kasia Niewiadoma a remporté hier la 7e étape du Tour de France Femmes au sommet du Mont Ventoux. Elle a endossé le maillot jaune au détriment de la Suissesse Marlène Reusser, 4e. Une victoire en solitaire avec 1 minute et 16 secondes d'avance sur la Néerlandaise Demi Vollering. Le peloton va s'élancer cet après-midi à 14h de Sisteron pour la 8e étape à destination de Nice, 671,9 km.

0: Demoiselle, vous partez peut-être faire les courses ou alors vous êtes à la maison en mode ménage. On vient d'écouter TLC à l'instant, c'était le titre No Scrubs. 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Et dans un instant, ici sur Demoiselle et dans votre matinale, on va s'intéresser à vos idées loisirs de cette journée de samedi. Et puis côté musique, Étienne Dao et Dany, dans un instant comme un boomerang. Et puis j'adore ce titre. Le nouveau Olivia Dean, So Easy to Fall in Love, c'est ce qui arrive dans une seconde. A tout de suite.
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0: Demoiselle, ce matin, avec un duo mythique et un titre mythique, Dany et Étienne Dao, c'était comme un boomerang. Dans un instant, le retour de la musique avec Hélène Sio. En nouveauté, on va écouter Bye Bye. N'oubliez pas 10h30, l'info d'ici avec Adrien Vivenne, ça sera votre flash pour l'instant. Et bien sûr, demoiselle, c'est l'heure de s'intéresser, comme chaque matin, à vos idées loisirs, en l'occurrence pour cette journée de samedi.
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0: Et on commence ce soir, direction le port de plaisance de Marennes pour la traditionnelle soirée dansante à la capitainerie dès 19h. Ambiance conviviale animée par un certain Didier alias Le Ricochet que vous retrouvez le samedi matin sur Demoiselle entre 9h et 11h. Au programme du côté de Marennes ce soir, sardinade, et vous aurez évidemment buvette sur place. Si parmi vous il y a des cinéphiles, et bien direction la médiathèque François Mitterrand de Saintes. Cet après-midi, c'est grand quiz cinéma de 15h à 16h30, salle des Jacobins. Film, réalisateur, histoire du 7e art, venez tester votre culture en famille ou entre amis. L'entrée, elle est gratuite. On s'arrête en Pays Rochortais, on a une balade expérimentale à vous proposer dans les prochains jours. Et pour nous en parler, on retrouve tout de suite Camille de l'Office de Tourisme Rochefort-Océan.
2: 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Toucher, sentir, goûter, observer. 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
0: Merci Camille. Et enfin, ce soir du côté de Royan, la ville va vibrer au rythme d'Emma. Elle a été révélée notamment dans la Star Academy. La jeune artiste pop va enflammer l'esplanade Kérimel de Kervenot. Rendez-vous dès 21h30. C'est un concert gratuit à ne surtout pas manquer.

0: Demoiselle, il fait plaisir, hein, ce petit souvenir en ce samedi matin, le souvenir signé Coldplay. On est en 2008 avec donc ce titre Viva la Vida. Dans les prochaines secondes, côté musique, Tonton David, Chacun sa route. On a Charlotte Cardin également dans les prochaines minutes. Pour l'instant, il est 10h30. C'est l'heure de retrouver, comme chaque matin, l'info d'ici. C'est votre flash présenté par Adrien Viven.
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3: Bonjour Pierre, bonjour à tous. À Annepont, entre Sainte et Saint-Jean-d'Angély, les sapeurs-pompiers sont intervenus pour un feu de végétation. Ce vendredi après-midi, 25 sapeurs-pompiers et 6 camions de feu de forêt ont été mobilisés au lieu dit La Raterie. Vers 14h, l'incendie s'est déclaré dans un champ. 14 hectares ont été parcourus par les flammes avant qu'ils ne soient maîtrisés par les sapeurs-pompiers. Aucune victime n'est à déplorer. La transmission et l'assainissement, deux sujets de préoccupation de l'APTLO à l'occasion de sa traditionnelle Assemblée Générale du mois d'août à Saint-Georges-d'Oléron. L'association des propriétaires de terrains de loisirs de l'île d'Oléron fait le point sur la situation de ses adhérents, des propriétaires de parcelles isolées qui ont installé un mobil-home pour profiter des charmes de l'île lumineuse, du camping familial et populaire datant de l'après-guerre, mais qui est dans le collimateur des communes et des services de l'État. Depuis plus de 20 ans, vous entendrez Michel Thomas, le coprésident de l'APTLO, dans votre journal. Un samedi classé rouge sur les routes de la Charente-Maritime selon Bison Futé, et ceci dans le sens départ et retour. Attendez-vous à de forts ralentissements pour entrer ou sortir de l'île d'Oléron et de l'île de Ré, sur notre bande littorale ainsi qu'en presqu'île d'Arvert. Journée plus tranquille ce dimanche sur la route orange dans le sens des départs et vert dans le sens des retours. On ne règle pas ses boissons dans des établissements de nuit avec des faux billets. Un jeune homme a été pris la main dans le sac au Vegas à Sainte après avoir tenté de payer ses verres avec un faux billet de 20 euros. Les investigations de la police nationale ont permis de remonter la piste du fournisseur de fausse monnaie, un mineur connu pour des faits similaires mais à Rochefort. Cette fois-ci, il a été placé en garde à vue et il est convoqué devant un juge pour enfants le 5 octobre prochain. La Libre Pensée 17 dénonce la présence d'un prêtre et d'une cérémonie religieuse lors de l'hommage au péri en mer à Saint-Pierre-d'Oléron ce dimanche. Pour l'association laïque, cet hommage doit être une cérémonie civile sans aucun représentant religieux. L'Église catholique ne peut s'arroger le droit de représenter tous les péris en mer, explique Claude Billardot, le président de la Libre Pensée 17. Un office religieux est prévu à la suite de la cérémonie et un prêtre doit également participer à la procession en mer. Autre point qui interroge la Libre Pensée, c'est la présence d'élus et de représentants de l'État. La liste n'est pas encore connue. L'association des pères en mer de Saint-Pierre-d'Oléron a envoyé des invitations à tous les maires de l'île, aux députés ainsi qu'à la sous-préfète de Rochefort. La cérémonie se déroule ce dimanche à 9h à la stèle proche de la chapelle de la Cotinière. Il mobilise plus de 250 bénévoles et figurants. Le quart d'écu raconte Puy du Lac revient. Le spectacle Son et Lumière se déroulera du 20 au 23 août prochain dans le petit village de Puy du Lac entre Rochefort et Tonnet-Boutonne. C'est la 19e édition du petit Puy Fou de la Charente-Maritime, comme on l'appelle, avec son village d'exposition l'après-midi, puis en soirée le spectacle qui retrace l'histoire d'Emma et Anthony. Vous entendrez Alain Noël, le président du quart d'écu. Il reste encore des places pour les personnes intéressées. Les réservations s'effectuent sur le site internet spectaclecardécu.com. Et on passe maintenant aux nouvelles du ciel.
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0: Eh bien, c'est un temps plutôt estival pour cette journée de samedi. Au niveau des températures, ça grimpe. 29 degrés attendus aujourd'hui du côté de Saint-Martin-de-Ré à Boyerville. Vous aurez 31 à La Rochelle, jusqu'à 34 à 35 degrés, notamment dans les terres si vous êtes à Breuil-Magné, Port d'Envaux, Saint-Sulpice de Royan, Varèse ou encore Jonzac. Attention, en soirée, quelques risques d'orage sont à prévoir avec des pluies parfois marquées. Donc si vous prenez la route cette nuit, soyez vigilants.
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0: Demoiselle avec l'excellent tonton David à l'instant, c'était chacun sa route. Bah tiens, en parlant de route, vous êtes nombreux et nombreuses à être sur les routes de Charente-Maritime. Et à 10h41, notamment du côté de l'île d'Oléron, on commence à avoir pas mal de ralentissements, notamment pour donc sortir de l'île juste avant le rond-point d'Ors. Donc patience, patience, patience aujourd'hui.
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0: Et si vous restez en Charente-Maritime ce week-end, eh bien ce soir, on vous invite à aller du côté de La Palmyre, puisque vous allez pouvoir retrouver ce soir du côté de La Palmyre un ciel qui va s'illuminer dès 21h30 au port, jukebox, live électro et dance pour l'ambiance, avant le grand spectacle pyrotechnique à 22h30, la Symphonie des éléments, 9e édition d'À la croisée des phares. C'est totalement gratuit et c'est donc à vivre ce soir du côté du port de La Palmyre. Et demoiselle, au mat La Palmyre, merci de nous écouter tous les jours sur le 102.2. Vous restez bien avec nous, dans un instant le retour des hits avec Nuit Incolore et Bruno Mars. Et puis on n'oubliera pas votre météo des plages pour cette journée de samedi. A tout de suite.
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0: Demoiselle, merci de passer votre matinée avec nous. Et à l'instant, Nuit incolore, c'était le titre dépassé. 10h53 à suivre l'info nationale et internationale aux côtés de la rédaction. Ce sera Damien Demenu à 11h pour l'instant. Aujourd'hui, vous avez peut-être prévu d'aller à la plage. Bah, vous êtes au bon endroit. On s'intéresse tout de suite à la météo des plages de cette journée de samedi.
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0: Et aujourd'hui, on pose la serviette à la plage du Conseil du côté de Vaux-sur-Mer. C'est une petite plage en forme de conche. Elle est bordée de falaises calcaires avec une belle vue sur le phare de Cordouan. En voiture ou à vélo, on y accède depuis le boulevard de la Côte de Beauté. Puis si vous êtes à pied, elle est accessible par le sentier des douaniers. Et bien sur cette plage du Conseil, il va faire beau et chaud. Attendez pas moins de 32 degrés accompagné d'un léger vent d'ouest. L'indice UV sera toujours élevé pour aujourd'hui samedi. Il sera à 7, donc on pense évidemment à bien se protéger. La mer sera belle et l'eau sera très très bonne. Comptez 23 degrés dans l'eau aujourd'hui. Marée haute tout à l'heure à 13h42, elle sera basse à 19h36 avec toujours des petits coefficients de marée, seulement 46 pour cette journée de samedi. Très belle plage.
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1: Je vous souhaite un très bon samedi avec nous en Charente-Maritime. Dans le prochain quart d'heure, on va écouter Sir Elton John. On a Ambre également, très bonnes vacances. 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
1: Et on retrouve à 11h la rédaction et Damien Demenu pour l'info nationale et internationale.
3: Bonjour à tous, on commence avec la météo. 12 départements du centre-est et du sud-est sont placés en vigilance orange canicule ce week-end. La Savoie, la Haute-Savoie, l'Isère et le Rhône sont notamment concernés, ainsi que plusieurs départements du sud-est et les deux départements de Corse. Les fortes chaleurs vont donc s'installer sur une grande partie du pays avec des températures particulièrement élevées et dans la vallée du Rhône et autour de la Méditerranée. Et puis bonne nouvelle pour les automobilistes, les prix des carburants continuent de baisser légèrement. Le gasoil, le 10 et le 100 plomb 98 perdent environ 2 centimes par litre en moyenne. Le gasoil s'affiche désormais à 2,16 euros le litre contre 2,18 euros hier. L'essence repasse également sous la barre des 2 euros. On reste en politique avec Gabriel Attal. Le candidat à la présidentielle de 2027 a porté plainte pour ingérence étrangère en provenance des réseaux russes. Ses avocats dénoncent des opérations visant le candidat signalé cette semaine. Direction maintenant le front des insurgés.

d'Italie jusqu'au 7 septembre, une mesure prise en réponse au contrôle instauré par Rome après la crise migratoire de Ceuta. Cette nouvelle escalade intervient alors que les deux pays sont déjà en désaccord sur la gestion des flux migratoires. Et on termine avec du sport. En football, la Ligue 2 reprend ce soir avec la première journée à partir de 20h45. Saint-Etienne, Nantes, Metz, Montpellier et Reims font notamment partie des équipes attendues dans la course à la montée. Plusieurs clubs récemment relégués de Ligue 1 vont donc tenter de retrouver rapidement l'élite du football français. C'est la fin de ce flash. Belle journée.

0: Demoiselle, on est avec vous, que vous soyez dans les voitures, au boulot ou alors à la maison avec un instant le titre de Somber, c'était Some Wrecker. Si vous cherchez, pas Some Wrecker, Home Wrecker tout simplement, si vous cherchez une petite idée de sortie, eh bien direction la Chapelle Dépôt en Pays Saint-Et, ce soir eh bien on vous invite à un ciné plein air. Direction le parc de la salle des fêtes dès 19h pour un pique-nique convivial avant la projection du film En Fanfare. C'est à 22h sous les étoiles. Une soirée simple et totalement gratuite donc à vivre ce soir du côté de la Chapelle des Pots. À suivre vos pronostics hippiques aux côtés de Tom Kazak, ça sera à 11h30. Et puis côté musique, Louise attaque dans un instant avec leur tube Je t'emmène au vent. Et puis Save Me Tonight, David Guetta, Jennifer Lopez, c'est ce qui arrive dans le prochain quart d'heure. A tout de suite.
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0: Madonna, Sabrina, Carpenter, Bring Your Love à l'instant sur Demoiselles Bonnes Vacances. J'espère que tout se passe bien ce samedi matin. Dans un instant, le programme télé de votre soirée avec non pas Romain Santier, mais Emily Bailey. Côté musique avec Benjamin et Sébastien Tellier et Juliette Armanet. C'est ce qui arrive dans les prochaines secondes. Et tout de suite, eh bien, c'est l'heure de retrouver notre ami Tom Kazak pour les pronostics hippiques.
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2: Bonjour, bonjour à tous. Direction l'hippodrome de Deauville et les 1600 mètres de la piste en gazon à l'occasion du Quintet Plus de ce samedi 8 août 2026. Il réunira 16 galopeurs âgés de 3 ans et au-dessus. La location sera de 50 900 euros et le départ prévu vers 15h15. Tête de notre sélection, le 8 week-end va découvrir la piste du jour avec les plus hautes ambitions. Il peut l'emporter. Suivi du 9, Hey John, qui peut surmonter sa récente pénalisation. La Saxon Village, au top de sa condition physique actuellement. Le 4, Mar Harry, idéalement placé sur l'échelle des valeurs. Et enfin, le 16, Cosmo Beau, ne devrait plus tarder à refaire parler de lui à ce niveau de compétition. Il complétera notre sélection. Une sélection que vous pouvez retrouver sur ma chaîne YouTube, Tom Kazak, les pronostics hippiques avec mes dernières minutes. Donc, notre choix aujourd'hui, premier le 8, week-end. Second, le 9, Hey John. Troisième, l'As, Saxon Village. Quatrième, le 4, Marari. Cinquième, le 16, Cosmo Beau. Le second choix, le 15, le 6 et le 5. Et à vous la fortune!

0: 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Demoiselle avec Alec Benjamin, à l'instant, Let Me Down Slowly. 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Dans un instant, Christina Aguilera et le nouveau Tibbs, c'est ce qui arrive avant midi. Et tout de suite, c'est votre programme télé de votre soirée présenté par Emily Bailey.
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2: Ce soir sur TF1, le dernier cercle, un jeu animé par Arthur. 40 candidats vont s'affronter sur une série de questions. Ils seront en compétition avec 10 personnalités. Le rendez-vous estival sur France 2 avec Fort Boyard et l'équipe d'Élodie Gossuin. Une série télé ce soir sur France 3 avec un nouvel épisode de Cassandre. Soirée scène de ménage sur M6. Une émission documentaire sur France 5 avec Échappée Belle, direction la Bolivie. Sur W9, les 20 chansons préférées des Français. Une rediffusion de New York, unité spéciale sur TMC. Préparez vos zygomatiques sur Gulli avec le grand bêtisier des animaux. Enfin sur TFX, la saison 5 d'Incroyable Mariage Gitan. Je vous laisse faire votre choix par avance. Une très belle soirée devant votre télévision.
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0: Samedi matin, on est bien ici sur Demoiselle et dans vos matinales avec un instant le titre de Christina Aguilera.
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0: Et tous les samedis ici sur Demoiselle, eh bien on retrouve Olivier Marveau pour ses chroniques du patrimoine. Et tout à l'heure, eh bien Olivier va nous emmener à la visite du charmant village de Mornac-sur-Sudre. Rendez-vous donc tout à l'heure, ça sera juste après votre journal. Rendez-vous à midi et demi. À suivre les infos nationales et internationales, ça sera dans 10 minutes. Et tout de suite, c'est votre météo marine présentée par Adrien Vivenne.
2: Pas d'avis de vent fort en cours ni prévu, les prévisions pour aujourd'hui. Un vent mollissant variable 1 à 3 le matin, parfois 4 beaufort, puis s'orientant nord à nord-ouest 2 à 4 l'après-midi. Une mer belle à peu agitée avec une houle de nord-ouest 0,50 m à 1 m. Un temps ensoleillé et une bonne visibilité. À la Cotinière, la marée basse à 6h14 et 19h04, haute à 13h27, coefficient de marée 46.
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0: Qui de mieux pour refermer cette matinale de ce 8 août ? Monsieur Billy Paul à l'instant, c'était Let Em In en souvenir. Et si vous passez à table, eh bien je vous souhaite un bon appétit. Dans un instant, votre journal de l'info d'ici. Auparavant, ça sera le flash info de Damien Demenu. 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
0: Et donc le point sur l'info nationale et internationale, les toutes dernières actus, c'est avec vous donc Damien Demenu.
2: Bonjour à tous, on commence avec la météo. 12 départements du centre-est et du sud-est sont placés en vigilance orange canicule ce week-end. La Savoie, la Haute-Savoie, l'Isère et le Rhône sont notamment concernés, ainsi que plusieurs départements du sud-est et les deux départements de Corse. Les fortes chaleurs vont s'installer sur une grande partie du pays. Et justement en France, les cambriolages sont en hausse sur le mois de juillet. Et plus de 27 000 ont été enregistrés, soit une progression de 5,8% sur un an. Les logements restent les principales cibles avec 18 600 cambriolages. Le ministère de l'Intérieur appelle toutefois à relativiser ces chiffres puisque la tendance reste à la baisse sur les 7 premiers mois de l'année. Dans les transports maintenant, nouvelle grève chez EasyJet France. 3 syndicats représentant les personnels de cabine ont déposé un préavis qui court jusqu'au 2 septembre. Ils dénoncent une dégradation continue de leurs conditions de travail. Et puis du côté des automobilistes, les prix des carburants continuent de baisser légèrement. Le gazole, le 10, le sans-plomb 98 perd d'environ 2 centimes par litre en moyenne. Le gasoil s'affiche désormais à 2,16 euros le litre contre 2,18 euros hier. L'essence repasse également sous la barre des 2 euros. A noter aussi pour les grands rouleurs, le délai pour demander l'indemnité carburant est prolongé jusqu'au 31 août. Cette aide de

0: Notamment Sochaux, Saint-Étienne, Nantes, Red Star, Metz, Guingamp et Montpellier-Dijon. Reims se déplace de son côté à Clermont. Une première journée déjà très attendue pour les clubs qui visent la montée. C'est la fin de ce flash. Bonne journée à tous.
1: Merci Damien. Et dans un instant, votre journal de l'info d'ici présenté par Adrien Vivenne. À tout de suite.
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2: Et voici les titres de l'actualité de ce samedi 8 août.
3: L'association des propriétaires des terrains de loisirs de l'île d'Oléron, toujours mobilisée parmi les sujets de préoccupation de l'APTLO, la transmission des parcelles et le raccordement à l'assainissement. La Libre Pensée 17 dénonce la présence de prêtres catholiques lors de la cérémonie des péris en mer de ce dimanche à la Cotinière. Le quart d'écu raconte Puy du Lac revient, la 19e édition se déroule du 20 au 23 août. Et enfin la météo, un week-end mitigé entre grand soleil et orage. Trois cyclistes fauchés par une voiture à Périgny ce vendredi après-midi. L'accident s'est produit sur l'avenue Louise Pichon vers 16h30. L'une des victimes, une femme âgée de 29 ans, blessée aux jambes, a été transportée en urgence absolue à l'hôpital de La Rochelle. Les deux autres cyclistes, deux femmes âgées de 29 et 30 ans, ont été transportées à l'hôpital en urgence relative. La conductrice, une femme de 30 ans, a dû être également évacuée suite à une crise convulsive. 16 sapeurs-pompiers sont intervenus sur place. Et à Annepont, entre Sainte et Saint-Jean-d'Angély, les sapeurs-pompiers sont également intervenus cet après-midi pour un feu de végétation. 25 sapeurs-pompiers et 6 camions de feux de forêt ont été mobilisés. L'incendie s'est déclaré dans un champ. 14 hectares

0: hectares ont été parcourus par les flammes avant qu'ils ne soient maîtrisés par les sapeurs-pompiers. La transmission et l'assainissement, deux sujets de préoccupation de l'APTLO à l'occasion de sa traditionnelle Assemblée Générale du mois d'août à Saint-Georges-d'Oléron. L'association des propriétaires de terrains de loisirs de l'île d'Oléron fait le point sur la situation de ses adhérents, des propriétaires de parcelles isolées qui ont installé un mobil-home pour profiter des charmes de l'île lumineuse, du camping familial et populaire datant de l'après-guerre, mis qui est dans le collimateur des communes et des services de l'État depuis 20 ans. La transmission des parcelles illustre bien ces difficultés. Elle est possible, mais pas pour la vente. C'est très compliqué, regrette Michel Thomas, le co-président de l'APTLO.
1: La transmission n'est pas toujours facile. On arrive sur le problème de la vente. À chaque fois qu'il y a une vente ou une proposition, eh bien, il y a une préemption systématique des collectivités, que ce soit le département, la Comcom ou la mairie, quoi. Et la préemption se fait au coût du terrain agricole, soit environ 30 centimes. Donc pour nous, c'est quasiment une spoliation, quoi, parce que la vente, donc, on peut quasiment pas y compter. Par contre, il y a les dons qui peuvent se faire dans le cadre familial jusqu'au cinquième degré. Donc c'est le cousin du cousin, où faut voir ça de plus près avec un notaire. Mais on a aussi la possibilité de pré-usage quand c'est en dehors du cadre familial. On peut prêter son installation pour une durée donnée, 20 ans, 30 ans. C'est un prêt, a priori, qui est gratuit. Vers un emprunteur, c'est pas un locataire, c'est un emprunteur d'un terrain, d'une installation. Donc ça se fait pour que certaines personnes puissent en bénéficier. Alors le propriétaire reste responsable de son terrain, bien entendu, et puis l'usager, il doit user des installations le mieux possible et les restituer à la fin de ce contrat, qui peut se faire entre tierces personnes, hein, pas obligation d'avoir un notaire. Il doit rendre le bien dans l'état où il l'a trouvé au départ, quoi.
0: Et certains propriétaires ne sont toujours pas raccordés à l'assainissement et le réseau des eaux usées. Michel Thomas.
1: L'assainissement, c'est toujours une préoccupation pour certains, surtout quand ils ont le réseau d'assainissement qui passe, le tout à l'égout qui passe juste devant leur terrain. Ils ont les voisins qui sont raccordés, puis eux ne peuvent pas forcément se raccorder. Alors les explications, on les a par la municipalité, bien sûr, puisqu'il y a dans certains cas saturation du réseau. Mais on ne sait pas trop d'où vient le problème. La saturation du réseau, c'est aussi l'hiver, quand tout le monde envoie ses eaux pluviales dans les réseaux. Et ce n'est pas forcément les campeurs qui vont saturer l'installation. C'est le cas pour un de nos membres. Le terrain de gauche est raccordé au tout à l'égout, celui de droite est raccordé au tout à l'égout, lui est entre les deux, et on ne lui autorise pas à se raccorder. Donc il a acheté une fosse étanche de 5000 litres, il a investi 10 000 euros et puis il faut qu'il la fasse vidanger tous les mois et demi, quoi, en fonction de la fréquentation.
0: Michel Thomas, co-président de l'APTLO, l'association des propriétaires de terrains de loisirs de l'île d'Oléron. Elle compte aujourd'hui environ 350 adhérents. Un samedi classé rouge sur les routes de la Charente-Maritime selon Bison Futé, et ceci dans les deux sens, départ et retour. Attendez-vous à de forts ralentissements pour entrer ou sortir des îles d'Oléron et Dré, sur notre bande littorale ainsi qu'en presqu'île d'Arvers. Journée plus tranquille par contre ce dimanche sur la route orange dans le sens des départs et vert dans le sens des retours. On ne règle pas ces boissons dans des établissements de nuit avec des faux billets. Petit rappel pour ceux et celles qui l'avaient oublié. Un jeune homme l'avait d'ailleurs oublié. Il a été pris la main dans le sac au Vegas à Sainte après avoir tenté de payer ses verres avec un faux billet de 20 euros. Les investigations de la police nationale ont permis de remonter la piste du fournisseur de fausse monnaie. Un mineur également connu pour des faits similaires commis à Rochefort. Il a été placé en garde à vue et il est convoqué devant un juge pour enfants le 5 octobre prochain. La Libre Pensée 17 dénonce la présence de prêtres et d'une cérémonie religieuse lors de l'hommage au Péri en mer à Saint-Pierre d'Oléron ce dimanche. Pour l'association laïque, cet hommage doit être une cérémonie civile sans aucun représentant religieux. L'Église catholique ne peut s'arroger le droit de représenter tous les péris en mer, explique Claude Béryardot, président de la Libre Pensée 17. Un office religieux et catholique est prévu lors de la cérémonie et un prêtre doit également prendre part à la procession maritime qui suit. Autre point qui interroge la Libre Pensée, c'est la présence d'élus de la République et de représentants de l'État. Pour Claude Béryardot, c'est une violation de la loi de 1905 de séparation de l'Église et de l'État. On l'écoute.
2: ce que nous souhaitons, c'est que s'il y a cérémonie, cette cérémonie doit être civile. C'est-à-dire que normalement, les élus de la République peuvent parfaitement organiser une telle cérémonie. La présence de la hiérarchie catholique n'a rien à voir, à moins qu'elle-même, et alors là c'est dans la liberté de culte, et on n'a rien à y voir, qu'eux-mêmes veuillent organiser quelque chose. Mais l'organiser ensemble est une violation des lois de la République. Non. Nous avons déjà interpellé et alerté le préfet sur ce type de dérive les années précédentes. Nous sommes pour que les représentants de l'État soient neutres et en aucune manière ne participent en tant que tels, en tant que citoyens s'ils souhaitent y aller, pourquoi pas. Mais là, ce n'est pas le cas puisqu'il est fait état expressément la présence d'élus, voire de représentants officiels.
0: La liste de ces élus et des représentants officiels de l'État n'est pas encore connue. L'association des Péris en mer de Saint-Pierre-d'Oléron a envoyé des invitations à tous les maires de l'île, aux députés ainsi qu'à la sous-préfète de Rochefort. La cérémonie se déroule ce dimanche à 9h à la stèle proche de la chapelle de la Cotinière. Il mobilise plus de 250 bénévoles et figurants. Le quart d'écu raconte Puy du Lac revient. Le spectacle Son et Lumière se déroulera du 20 au 23 août prochain dans le petit village de Puy du Lac entre Rochefort et Tonnet-Boutonne. C'est la 19e édition du petit Puy du Fou de la Charente-Maritime, comme on l'appelle, avec le village expo l'après-midi, puis en soirée le spectacle qui retrace l'histoire d'Emma et Anthony. Alain Noël, le président du quart d'écu raconte Puy du Lac.
3: C'est l'histoire de mes grands-parents, leur vie depuis la guerre 14-18 jusqu'au décès de mon grand-père en 1957. Donc ça c'est une histoire, mais là-dessus il y a l'histoire de France avec les deux guerres. Donc si vous voulez, c'est difficile de changer vraiment l'histoire, mais qui a l'air de plaire d'ailleurs. Par contre, à l'intérieur des tableaux, il y a à peu près 24 à 25 tableaux. Chaque année c'est un peu différent, les dialogues, les musiques, enfin... Les nouveaux metteurs en scène, Éric Le Collen et puis donc Jean-Luc Dolage, ils sont deux, donc c'est les metteurs en scène de Castillon-La Bataille, du côté de Bordeaux, en Gironde, et donc ils ont un peu remanié tout ça depuis 3-4 ans. Ceux qui sont pas venus depuis longtemps, ils vont voir du changement.
0: Et il reste encore des places pour le quart d'écu raconte Puy du Lac du 20 et 20 jusqu'au 23 août prochain. Les réservations s'effectuent sur le site internet spectaclecartdécu.com. Et vos idées et sorties de ce week-end, c'est de suite dans les quartiers d'été.
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0: Et en Pays Marraine, Oléron, à Grand Village Plage, ce samedi, soirée mousse sur la terrasse du Mermoz, musique et animation pour tous à partir de 20h à Bourse-Franche-Chapu, le port du Chapu en fait, au programme Brocante, Vide-Grenier, au profit des Péris en mer, bal, concerts et feux d'artifice, c'est à partir de 14h ce dimanche. En Pays Rocheforté, à Cabarium, ce samedi, le lac s'anime avec les rencontres nomades, rencontres littéraires avec Estelle Sarabulle et concert de Washa, un duo d'afro tropical, début de la soirée à 19h au lac de Cabario. À Foura, le début du festival Symphonie d'été de ce dimanche. Premier concert à 11h du Nolam Brass Band, le suivant à 21h30 avec le pianiste Marco Poing. Ça se passe dans les jardins du parc à Foura. En Pays Royanais, au Mat La Palmyre, concert de Flying Saucer Gumbo spécial en mélange de swing, rock, blues et boogie. Début du concert à 21h30. À Royan, ce samedi, le petit bal perdu animé par le duo Sinclair, c'est de l'accordéon. Restauration sur place dans un esprit guinguette, ouverture du bal à 18h. En Pays Saintet, à Sainte, ciné-concert d'orgue avec la projection à l'Abbaye aux Dames du film muet. Monte là-dessus, début du film à 20h à l'Abbaye aux Dames. Et enfin à Montil, la 42e fête des battages au lieu dit les Guédards. Exposition de tracteurs anciens, tir à la corde contre un tracteur, baptême de poney. Tout ça commence à 10h à Montil au lieu dit les Guédards.
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7: Bon, bah vous le voyez, hein, c'est vraiment estival aujourd'hui avec donc un soleil généreux au niveau des températures. Ça remonte un petit peu. 29 degrés attendus à Saint-Martin-de-Ré et à Boyarville. Vous allez avoir 31 degrés si vous êtes à La Rochelle et jusqu'à 34 à 35 degrés dans les terres, notamment du côté de Breuil-Magnier, Port-d'Envaux, Saint-Sulpice-de-Royans, Varèse ou encore Jonzac. Attention, en soirée, risque d'orage à prévoir avec des pluies parfois marquées. Et pour notre dimanche, eh bien, visiblement, selon les cartes de Météo France, pas d'orage à prévoir, un temps encore bien chaud et bien ensoleillé.
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7: Merci Adrien, très bon week-end et rendez-vous lundi matin dès 7h15 pour le premier journal de l'info d'ici. Midi et 18 minutes, dans un instant, on a rendez-vous avec Olivier Marveau à midi et demi, ça sera pour les chroniques du patrimoine. Et aujourd'hui avec Olivier, on part à la visite du magnifique village de Mornac-sur-Seudre. Et juste avant, côté musique, Eros Ramazzotti et Alicia Keys, c'est dans 2 minutes.
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0: Arnold Turboost et Étienne Dao à l'instant sur Demoiselle. C'était le titre Laurie Sky. Midi et demi sur Demoiselle. Je vous retrouve pour ma part et bien lundi matin et tous les matins à partir de 7h. Ça sera donc lundi matin pour votre émission On aurait dû se coucher plus tôt. D'ici là, Tears for Fears ainsi que Corneille et Vita, c'est ce qui arrive dans les prochaines minutes. Et tout de suite, comme chaque samedi à 12h30, c'est l'heure de retrouver Olivier Marvaux pour les chroniques du patrimoine. Très bonnes vacances en Charente-Maritime avec Demoiselle, bien sûr.
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2: Bonjour à tous. Aujourd'hui, nous partons à la découverte ou à la redécouverte d'un charmant village situé sur la rive gauche de la Seudre, dans le pays royanais, et qui concentre sans doute tout ce qui fait le charme de la Charente-Maritime, Mornac-sur-Seudre. Mornac se découvre à pied ou à vélo. L'entrée dans le centre-bourg se fait par une place de forme triangulaire qui s'étire de la mairie jusqu'aux halles de Mornac, dotée d'une belle charpente qui viennent de faire l'objet d'une restauration complète. Construite au XVIe ou XVIIe siècle, ces halles étaient un lieu de foire permettant aux mornaçons de vendre leur production en échange d'un droit à acquitter auprès du seigneur du comté. En suivant la ruelle du port, un arrêt devant le numéro 17 s'impose. Une ouverture a été savamment étudiée dans le portillon en fer d'une maison pour permettre aux visiteurs d'admirer un charmant jardinet, soigneusement entretenu, où poussent des roses, des hortensias, autour d'une petite table et de chaises de jardin qui semblent composer un décor de théâtre. Puis nous arrivons devant l'imposante église romane Saint-Pierre. Cet édifice fortifié a été construit à partir de la fin du XIe siècle, sur des vestiges mérovingiens. Depuis son clocher qui se visite, la vue est imprenable sur la campagne, les marais et les parcs ostréicoles alentour. Mornac, ce sont aussi des chapelets de maisons blanches aux volets bleus le plus souvent, construites dans un labyrinthe de venelles charentaises, ces ruelles pittoresques tellement étroites que parfois deux êtres humains peinent à s'y croiser. Des venelles où les roses trémières, les lauriers roses, semblent participer à un éternel concours de beauté. Mornac est un village qui perpétue et magnifie des savoir-faire ancestraux, ceux des pêcheurs, des ostréiculteurs, des sauniers, les producteurs de sel ou de fleurs de sel, un village d'artisans aussi. Ici, il n'y a pas de faute de goût, chacun respecte l'âme du village. Tout le monde a le souci du détail, le sens de la décoration, de la couleur, l'envie de participer à l'œuvre collective qui fait de Mornac-sur-Seudre un village rare. Rare parce qu'il figure dans deux catégories prestigieuses. Tout d'abord, les plus beaux villages de France, excusez du peu, mais aussi les villages de pierre et d'eau, ce label dont font partie 14 communes de Charente-Maritime et qui célèbre le mariage harmonieux de la pierre et de l'eau, l'océan, une rivière, un fleuve. Comme ici, à Mornac-sur-Seudre. Dans cette catégorie atypique des villages de pierre et d'eau, citons Arsanré, Brouage, Clion-sur-Seugne, Crasane, Mortagne-sur-Gironde, Port-d'Envaux, Saint-Sauvent, Saint-Savinien-sur-Charente, Saint-Trojan-les-Bains ou encore Talmont-sur-Gironde. En continuant dans la même rue, après l'église, on passe devant une élégante demeure que l'on appelle ici le château. Quelques dizaines de mètres plus bas, le visiteur a la surprise de découvrir un changement radical de décor. Il peut même se demander s'il n'est pas l'objet d'un mirage, lorsqu'il débouche au bas de la rue face à un port de petite taille, un port à dimension humaine, où sont ancrés une poignée de bateaux. En arrière-plan, un paysage magnifique s'étend, les marais de Mornac, à perte de vue. Sur le côté du port, un ancien moulin à eau, construit en 1889. Tout autour, quelques restaurants gourmands qui proposent des produits locaux. Une petite route permet de suivre le chenal de Mornac qui relie le port au fleuve. Sur cette artère qui serpente paisiblement, on découvre plus en profondeur le paysage des marais inondés de lumière. Une mosaïque de chenaux, de bassins, ces fameux clairs des ostréiculteurs qui permettent l'affinage des huîtres. Un paysage de vasières aussi, de roseaux, où cheminent quelques sentiers improbables se terminant au milieu de nulle part. On longe les cabanes en bois des ostréiculteurs qui rivalisent de couleurs éclatantes et de coquetterie, avec leurs pontons, leurs bateaux pour la pêche, pour l'ostréiculture, ou tout simplement pour la balade ou la rêverie. Avec leurs éléments de décoration, leurs terrasses où l'on aime venir déguster une éclade, des anguilles, des civelles. Partout, on aperçoit de petites digues. De l'autre côté du chenal, une curieuse construction attire le regard. Il s'agit de la réplique d'un phare médiéval, récemment restauré lui aussi. Ces phares permettaient aux marins de se repérer dans le labyrinthe des chenaux et de rallier le port de Mornac. Érigé sur un support en bois, il est doté d'une lanterne qui se balade tout au bout d'une longue perche de châtaignier. Éparpillées dans le marais, on distingue des cabanes, des maisons qui semblent perdues dans la nature et dont on se demande comment on peut y accéder. Sur le parcours du promeneur, en direction de la Seudre, des panneaux ont été disposés pour parler du fleuve, de l'histoire de Mornac, des ostréiculteurs, des sauniers. Autant de visages, autant de photos, autant de belles histoires qui rendent hommage aux Mornaçons. Tout au bout de cette petite route, à 1 km environ du port, c'est la récompense. Au lieu dit la goule de l'Acheneau, voilà enfin la Seudre et ses méandres. À Mornac-sur-Seudre, comme sur l'océan, le port vit au rythme des marées. Alors un conseil, venait plutôt à marée haute. Le paysage prend une autre dimension. Les chenaux reprennent vie et à la belle saison, vous verrez peut-être les enfants du pays plongés dans les eaux du port. La Seudre est considérée comme le plus petit estuaire de France, à quelques minutes à vol d'oiseau de la Gironde, le plus grand estuaire sauvage d'Europe. Ce décor d'exception est aussi le royaume des oiseaux, migrateurs ou sédentaires. Citons les aigrettes garzettes, les milans noirs, les cigognes, les hurons cendrés, les avocettes, les busards des roseaux ou encore les chevaliers gambettes. À Mornac, il ne faut pas hésiter à se perdre dans le labyrinthe des Venelles. Citons la rue des Dames, la rue des Basses Amarres, la rue du Puy Salé et la rue du Puy Doux, la rue de la Corderie. À chaque coin de rue, à chaque petit carrefour, ce sont de nouvelles découvertes, des maisons pleines de charme, des terrasses perchées, des jardins discrets ou secrets. Et partout cette profusion de couleurs, partout cette lumière, ou plutôt ces lumières, car ici, au gré des saisons, le spectacle est à chaque fois différent. Au petit matin, le marais est souvent nappé de brume, le paysage devient fantomatique. Le soir, les crépuscules semblent éternels. On croise des peintres avec leurs chevalets, des aquarellistes. À Mornac-sur-Seudre, on entend encore siffler le train. Ce train que l'on appelait autrefois le train des huîtres et permettait d'acheminer la production locale depuis la Tremblade ou encore Mornac en direction de Saujon, de Pont puis de Bordeaux. La ligne a été mise en service en 1873. Aujourd'hui, elle fait les beaux jours d'un train touristique, le train des mouettes, qui transporte des voyageurs, et non des huîtres ou des mouettes, de Saujon à la Tremblade via Mornac-sur-Seudre ou encore Chaivette. Le bonheur de voyager entre les marais, les parcs ostréicoles, les champs de tournesol, les vignes, un paysage bucolique où circule encore une locomotive à vapeur Schneider, la plus vieille encore en activité en France. Mais c'est une autre histoire, ou plutôt une autre chronique. Belle journée à tous.
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1: Bonjour à tous, on commence avec la météo. 12 départements du centre-est et du sud-est sont placés en vigilance orange canicule ce week-end. La Savoie, la Haute-Savoie, l'Isère et le Rhône sont notamment concernés, ainsi que plusieurs départements du sud-est et les deux départements de Corse. Les fortes chaleurs vont s'installer sur une grande partie du pays. Et cette chaleur s'accompagne d'un risque important sur les routes. La journée est classée rouge par bison futé dans toute la France. Les principaux axes sont très chargés, notamment l'A7 entre Lyon et Marseille, la côte méditerranéenne et la façade atlantique. En région parisienne, la 10 vers Orléans sera également particulièrement fréquentée. Autre conséquence de ces fortes chaleurs, le risque d'incendie. La Gironde est placée depuis ce midi en vigilance rouge pour un risque très élevé de feux de forêt. Dans le Var, le feu du Gros Bessillon est fixé depuis hier, mais plusieurs incendies restent actifs. Dans la Drôme, près de 300 hectares de forêt ont notamment brûlé dans le massif de Claps. Et puis un important incendie est toujours en cours à Vannes. Le feu s'est déclaré ce matin dans un entrepôt de l'espace balnéo forme près du port. Le bâtiment contient notamment des batteries au lithium et dégage une épaisse fumée noire. Une trentaine de pompiers sont mobilisés. Ces conditions climatiques inquiètent également le monde agricole. Face aux conséquences de la canicule et de la sécheresse, la FNSEA réclame des aides de plusieurs milliards d'euros. Le premier syndicat agricole parle d'une situation climatique inédite et demande une réponse rapide du gouvernement. À l'international maintenant, les tensions se poursuivent entre Washington et Moscou. Le Sénat américain a adopté de nouvelles sanctions contre la Russie. Le texte prévoit notamment des droits de douane de 500% sur le gaz et le pétrole russe, ainsi que de nouvelles sanctions contre Vladimir Poutine et plusieurs responsables russes. Et on termine avec du football. La Ligue 2 reprend ce soir à 20h45 avec la première journée de la saison. Plusieurs affiches sont à suivre, notamment Sochaux-Saint-Étienne, Nantes-Red Star, Metz-Guingamp, Montpellier-Dijon. Reims se déplace de son côté à Clermont. C'est la fin de ce flash. Bonne journée à tous.

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1: Et sur Demoiselle, quelques idées de sorties à faire pour cette journée de samedi. Et on commence avec la grande journée conviviale qui se tient en ce moment jusqu'à 22h sur le lac des Rouches à Port des Barques. Démonstration de voiliers miniatures, ateliers, mosaïques et macramé, concours de pétanque, animation musicale toute la journée et brocante semi-nocturne dès 15h. L'entrée, elle est gratuite. La braderie d'été de Sainte se poursuit jusqu'à ce samedi 8 août dans les rues du centre-ville. Musique, animation et bonnes affaires au programme, avec en prime une heure de stationnement offerte pour flâner tranquillement entre les stands. Ambiance latino ce samedi 8 août à Royan, dès 20h30 au Palais des Congrès, l'orchestre Melting Pot va enflammer la scène avec son show tropical. Salsa, cha-cha-cha, mambo ou encore bachata, plus de 30 ans de scène et des centaines de concerts pour ce big band caliente qui va faire danser petits et grands, c'est en accès libre. Amateur de belle mécanique, direction la chapelle Sainte-Radegonde à Courant ce samedi 8 août de 10h à 16h, rassemblement de voitures de collection, tour possible et découverte du patrimoine local avec ses sources miraculeuses. L'entrée, elle est gratuite. Et enfin ce samedi 8 août, dès 19h, direction la terrasse de la capitainerie du port de plaisance de Marennes pour une soirée dansante animée par un certain Le Ricochet. Le comité des fêtes propose son traditionnel rendez-vous convivial, sardinade et buvette sur place. La restauration est payante, l'entrée est libre. Voilà pour quelques idées de sortie. Je vous souhaite de très belles vacances en Charente-Maritime avec Demoiselle.

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0: 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Bon après-midi. 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
1: Bonjour à tous, on commence avec la météo. 12 départements du centre-est et du sud-est sont placés en vigilance orange canicule ce week-end. La Savoie, la Haute-Savoie, l'Isère et le Rhône sont notamment concernés, ainsi que plusieurs départements du sud-est et les deux départements de Corse. Les fortes chaleurs vont s'installer sur une grande partie du pays. Et cette chaleur s'accompagne d'un risque important sur les routes. La journée est classée rouge par bison futé dans toute la France. Les principaux axes sont très chargés, notamment l'A7 entre Lyon et Marseille, la côte méditerranéenne et la façade atlantique. En région parisienne, l'A10 vers Orléans sera également particulièrement fréquentée. Autre conséquence de ces fortes chaleurs, le risque d'incendie. La Gironde est placée depuis ce midi en vigilance rouge pour un risque très élevé de feux de forêt. Dans le Var, le feu du Gros Bessillon est fixé depuis hier, mais plusieurs incendies restent actifs. Dans la Drôme, près de 300 hectares de forêt ont notamment brûlé dans le massif de Claps. Et puis un important incendie est toujours en cours à Vannes. Le feu s'est déclaré ce matin dans un entrepôt de l'espace balnéo forme près du port. Le bâtiment contient notamment des batteries au lithium et dégage une épaisse fumée noire. Une trentaine de pompiers sont mobilisés. Ces conditions climatiques inquiètent également le monde agricole. Face aux conséquences de la canicule et de la sécheresse, la FNSEA réclame des aides de plusieurs milliards d'euros. Le premier syndicat agricole parle d'une situation climatique inédite et demande une réponse rapide du gouvernement. À l'international maintenant, les tensions se poursuivent entre Washington et Moscou. Le Sénat américain a adopté de nouvelles sanctions contre la Russie. Le texte prévoit notamment des droits de douane de 500% sur le gaz et le pétrole russe, ainsi que de nouvelles sanctions contre Vladimir Poutine et plusieurs responsables russes. Et on termine avec du football. La Ligue 2 reprend ce soir à 20h45 avec la première journée de la saison. Plusieurs affiches sont à suivre, notamment Sochaux-Saint-Etienne, Nantes-Red Star, Metz-Guingamp, Montpellier-Dijon. Reims se déplace de son côté à Clermont. C'est la fin de ce flash. Bonne journée à tous.

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1: Et sur Demoiselle, quelques idées de sorties à faire pour cette journée de samedi. Et on commence avec la grande journée conviviale qui se tient en ce moment jusqu'à 22h sur le lac des Rouches à Port-des-Barques. Démonstration de voiliers miniatures, ateliers, mosaïques et macramé, concours de pétanque, animation musicale toute la journée et brocante semi-nocturne dès 15h. L'entrée, elle est gratuite. La braderie d'été de Sainte se poursuit jusqu'à ce samedi 8 août dans les rues du centre-ville. Musique, animation et bonnes affaires au programme, avec en prime une heure de stationnement offerte pour flâner tranquillement entre les stands. Ambiance latino ce samedi 8 août à Royan, dès 20h30 au Palais des Congrès, l'orchestre Melting Pot va enflammer la scène avec son show tropical. Salsa, cha-cha-cha, mambo ou encore bachata, plus de 30 ans de scène et des centaines de concerts pour ce big band caliente qui va faire danser petits et grands, c'est en accès libre. Amateur de belles mécaniques, direction la chapelle Sainte-Radegonde à Courant ce samedi 8 août de 10h à 16h. Rassemblement de voitures de collection, tour possible et découverte du patrimoine local avec ses sources miraculeuses. L'entrée, elle est gratuite. Et enfin ce samedi 8 août, dès 19h, direction la terrasse de la capitainerie du port de plaisance de Marennes pour une soirée dansante animée par un certain le Ricochet. Le comité des fêtes propose son traditionnel rendez-vous convivial, sardinade et buvette sur place. La restauration est payante. L'entrée est libre. Voilà pour quelques idées de sortie. Je vous souhaite de très belles vacances en Charente-Maritime avec Demoiselle.
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1: Bonjour à tous, on commence avec la météo. 12 départements du centre-est et du sud-est sont placés en vigilance orange canicule ce week-end. La Savoie, la Haute-Savoie, l'Isère et le Rhône sont notamment concernés, ainsi que plusieurs départements du sud-est et les deux départements de Corse. Les fortes chaleurs vont s'installer sur une grande partie du pays. Et cette chaleur s'accompagne d'un risque important sur les routes. La journée est classée rouge par bison futé dans toute la France. Les principaux axes sont très chargés, notamment l'A7 entre Lyon et Marseille, la côte méditerranéenne et la façade atlantique. En région parisienne, l'A10 vers Orléans sera également particulièrement fréquentée. Autre conséquence de ces fortes chaleurs, le risque d'incendie. La Gironde est placée depuis ce midi en vigilance rouge pour un risque très élevé de feux de forêt. Dans le Var, le feu du Gros Bessillon est fixé depuis hier, mais plusieurs incendies restent actifs. Dans la Drôme, près de 300 hectares de forêt ont notamment brûlé dans le massif de Claps. Et puis un important incendie est toujours en cours à Vannes. Le feu s'est déclaré ce matin dans un entrepôt de l'espace balnéo forme près du port. Le bâtiment contient notamment des batteries au lithium et dégage une épaisse fumée noire. Une trentaine de pompiers sont mobilisés. Ces conditions climatiques inquiètent également le monde agricole. Face aux conséquences de la canicule et de la sécheresse, la FNSEA réclame des aides de plusieurs milliards d'euros. Le premier syndicat agricole parle d'une situation climatique inédite et demande une réponse rapide du gouvernement. À l'international maintenant, les tensions se poursuivent entre Washington et Moscou. Le Sénat américain a adopté de nouvelles sanctions contre la Russie. Le texte prévoit notamment des droits de douane de 500% sur le gaz et le pétrole russe, ainsi que de nouvelles sanctions contre Vladimir Poutine et plusieurs responsables russes. Et on termine avec du football. La Ligue 2 reprend ce soir à 20h45 avec la première journée de la saison. Plusieurs affiches sont à suivre, notamment Sochaux-Saint-Etienne, Nantes-Red Star, Metz-Guingamp, Montpellier-Dijon. Reims se déplace de son côté à Clermont. C'est la fin de ce flash. Bonne journée à tous.

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0: 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Bon début de soirée, il est 17h. 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
1: Bonjour à tous, on commence avec la météo. 12 départements du centre-est et du sud-est sont placés en vigilance orange canicule ce week-end. La Savoie, la Haute-Savoie, l'Isère et le Rhône sont notamment concernés, ainsi que plusieurs départements du sud-est et les deux départements de Corse. Les fortes chaleurs vont s'installer sur une grande partie du pays. Et cette chaleur s'accompagne d'un risque important sur les routes. La journée est classée rouge par bison futé dans toute la France. Les principaux axes sont très chargés, notamment l'A7 entre Lyon et Marseille, la côte méditerranéenne et la façade atlantique. En région parisienne, la 10 vers Orléans sera également particulièrement fréquentée. Autre conséquence de ces fortes chaleurs, le risque d'incendie. La Gironde est placée depuis ce midi en vigilance rouge pour un risque très élevé de feux de forêt. Dans le Var, le feu du Gros Bessillon est fixé depuis hier, mais plusieurs incendies restent actifs. Dans la Drôme, près de 300 hectares de forêt ont notamment brûlé dans le massif de Claps. Et puis un important incendie est toujours en cours à Vannes. Le feu s'est déclaré ce matin dans un entrepôt de l'espace balnéo forme près du port. Le bâtiment contient notamment des batteries au lithium et dégage une épaisse fumée noire. Une trentaine de pompiers sont mobilisés. Ces conditions climatiques inquiètent également le monde agricole. Face aux conséquences de la canicule et de la sécheresse, la FNSEA réclame des aides de plusieurs milliards d'euros. Le premier syndicat agricole parle d'une situation climatique inédite et demande une réponse rapide du gouvernement. À l'international maintenant, les tensions se poursuivent entre Washington et Moscou. Le Sénat américain a adopté de nouvelles sanctions contre la Russie. Le texte prévoit notamment des droits de douane de 500% sur le gaz et le pétrole russe, ainsi que de nouvelles sanctions contre Vladimir Poutine et plusieurs responsables russes. Et on termine avec du football. La Ligue 2 reprend ce soir à 20h45 avec la première journée de la saison. Plusieurs affiches sont à suivre, notamment Sochaux-Saint-Étienne, Nantes-Red Star, Metz-Guingamp, Montpellier-Dijon. Reims se déplace de son côté à Clermont. C'est la fin de ce flash. Bonne journée à tous.

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0: Ce soir sur TF1, le dernier cercle, un jeu animé par Arthur. 40 candidats vont s'affronter sur une série de questions. Ils seront en compétition avec 10 personnalités. Le rendez-vous estival sur France 2 avec Fort Boyard et l'équipe d'Élodie Gossuin. Une série télé ce soir sur France 3 avec un nouvel épisode de Cassandre. Soirée scène de ménage sur M6. Une émission documentaire sur France 5 avec Échappée Belle, direction la Bolivie. Sur W9, les 20 chansons préférées des Français. Une rediffusion de New York. Unité spéciale sur TMC. Préparez vos zygomatiques sur Gulli avec le grand bêtisier des animaux. Enfin sur TFX, la saison 5 d'Incroyable Mariage Gitan. Je vous laisse faire votre choix par avance. Une très belle soirée devant votre télévision.
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1: Bonjour à tous, on commence avec la météo. 12 départements du centre-est et du sud-est sont placés en vigilance orange canicule ce week-end. La Savoie, la Haute-Savoie, l'Isère et le Rhône sont notamment concernés, ainsi que plusieurs départements du sud-est et les deux départements de Corse. Les fortes chaleurs vont s'installer sur une grande partie du pays. Et cette chaleur s'accompagne d'un risque important sur les routes. La journée est classée rouge par bison futé dans toute la France. Les principaux axes sont très chargés, notamment l'A7 entre Lyon et Marseille, la côte méditerranéenne et la façade atlantique. En région parisienne, l'A10 vers Orléans sera également particulièrement fréquentée. Autre conséquence de ces fortes chaleurs, le risque d'incendie. La Gironde est placée depuis ce midi en vigilance rouge pour un risque très élevé de feux de forêt. Dans le Var, le feu du Gros Bessillon est fixé depuis hier, mais plusieurs incendies restent actifs. Dans la Drôme, près de 300 hectares de forêt ont notamment brûlé dans le massif de Claps. Et puis un important incendie est toujours en cours à Vannes. Le feu s'est déclaré ce matin dans un entrepôt de l'espace balnéo forme près du port. Le bâtiment contient notamment des batteries au lithium et dégage une épaisse fumée noire. Une trentaine de pompiers sont mobilisés. Ces conditions climatiques inquiètent également le monde agricole. Face aux conséquences de la canicule et de la sécheresse, la FNSEA réclame des aides de plusieurs milliards d'euros. Le premier syndicat agricole parle d'une situation climatique inédite et demande une réponse rapide du gouvernement. À l'international maintenant, les tensions se poursuivent entre Washington et Moscou. Le Sénat américain a adopté de nouvelles sanctions contre la Russie. Le texte prévoit notamment des droits de douane de 500% sur le gaz et le pétrole russe, ainsi que de nouvelles sanctions contre Vladimir Poutine et plusieurs responsables russes. Et on termine avec du football. La Ligue 2 reprend ce soir à 20h45 avec la première journée de la saison. Plusieurs affiches sont à suivre, notamment Sochaux-Saint-Etienne, Nantes-Red Star, Metz-Guingamp, Montpellier-Dijon. Reims se déplace de son côté à Clermont. C'est la fin de ce flash. Bonne journée à tous.

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0: 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Il est 19h. Bonne soirée. 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
1: Bonjour à tous, on commence avec la météo. 12 départements du centre-est et du sud-est sont placés en vigilance orange canicule ce week-end. La Savoie, la Haute-Savoie, l'Isère et le Rhône sont notamment concernés, ainsi que plusieurs départements du sud-est et les deux départements de Corse. Les fortes chaleurs vont s'installer sur une grande partie du pays. Et cette chaleur s'accompagne d'un risque important sur les routes. La journée est classée rouge par bison futé dans toute la France. Les principaux axes sont très chargés, notamment l'A7 entre Lyon et Marseille, la côte méditerranéenne et la façade atlantique. En région parisienne, l'A10 vers Orléans sera également particulièrement fréquentée. Autre conséquence de ces fortes chaleurs, le risque d'incendie. La Gironde est placée depuis ce midi en vigilance rouge pour un risque très élevé de feux de forêt. Dans le Var, le feu du Gros Bessillon est fixé depuis hier, mais plusieurs incendies restent actifs. Dans la Drôme, près de 300 hectares de forêt ont notamment brûlé dans le massif de Claps. Et puis un important incendie est toujours en cours à Vannes. Le feu s'est déclaré ce matin dans un entrepôt de l'espace balnéo forme près du port. Le bâtiment contient notamment des batteries au lithium et dégage une épaisse fumée noire. Une trentaine de pompiers sont mobilisés. Ces conditions climatiques inquiètent également le monde agricole. Face aux conséquences de la canicule et de la sécheresse, la FNSEA réclame des aides de plusieurs milliards d'euros. Le premier syndicat agricole parle d'une situation climatique inédite et demande une réponse rapide du gouvernement. À l'international maintenant, les tensions se poursuivent entre Washington et Moscou. Le Sénat américain a adopté de nouvelles sanctions contre la Russie. Le texte prévoit notamment des droits de douane de 500% sur le gaz et le pétrole russe, ainsi que de nouvelles sanctions contre Vladimir Poutine et plusieurs responsables russes. Et on termine avec du football. La Ligue 2 reprend ce soir à 20h45 avec la première journée de la saison. Plusieurs affiches sont à suivre, notamment Sochaux-Saint-Etienne, Nantes-Red Star, Metz-Guingamp, Montpellier-Dijon. Reims se déplace de son côté à Clermont. C'est la fin de ce flash. Bonne journée à tous.

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1: Ce soir sur TF1, le dernier cercle, un jeu animé par Arthur. 40 candidats vont s'affronter sur une série de questions. Ils seront en compétition avec 10 personnalités. Le rendez-vous estival sur France 2 avec Fort Boyard et l'équipe d'Élodie Gossuin. Une série télé ce soir sur France 3 avec un nouvel épisode de Cassandre. Soirée scène de ménage sur M6. Une émission documentaire sur France 5 avec Échappée Belle, direction la Bolivie. Sur W9, les 20 chansons préférées des Français. Une rediffusion de New York, unité spéciale sur TMC. Préparez vos zygomatiques sur Gulli avec le grand bêtisier des animaux. Enfin sur TFX, la saison 5 d'Incroyable Mariage Gitan. Je vous laisse faire votre choix par avance. Une très belle soirée devant votre télévision.
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